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Je m'appelle Mathieu Guimond. C'est un plaisir de passer cette soirée en votre compagnie, bien branchée à votre radio à Drummondville. Si vous êtes fan de la formation Caïn, hey, Dieu sait qu'il y en a à Drummondville, hein, c'est quand même ici que c'est commencé, cette belle histoire-là qui tire à sa fin, hein, les gars qui sont en plein cœur de leur tournée d'adieu. Ben, Steve Veilleux a annoncé cette semaine qu'il avait perdu accès à son compte Facebook. Hey, ça, c'est plate, ça. T'es obligé de repartir tout ça de zéro. Alors, ben, justement, il s'est créé une nouvelle page Facebook. Si vous voulez le suivre, savoir de ce que Steve Veilleux va faire une fois la tournée d'adieu du groupe Caïn terminée, ben, vous pouvez trouver le lien pour sa nouvelle page à partir de la page du groupe Caïn, histoire de pouvoir continuer de suivre un petit gars de Drummondville, Steve Veilleux. Ouais, pas chanceux avec sa page Facebook, par exemple.

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On est le dimanche 24 mai 2026. C'est un plaisir de passer la soirée en votre compagnie, bien branchée à votre radio à Drummondville. Je m'appelle Mathieu Guimond. On passe la soirée ensemble. On termine la fin de semaine ensemble. D'ailleurs, c'est quoi votre bilan que vous pouvez faire de la fin de semaine? Hey, avez-vous sorti? Avez-vous été sur les terrasses? C'était la grosse fin de semaine d'ouverture des terrasses à Drummondville. J'espère que vous en avez profité. C'est quoi le petit bilan que vous pouvez faire de votre fin de semaine? Parce que dès demain, on reprend le collier, on part la machine avec notre programmation du matin qui sera là pour vous accompagner à compter de 6 heures. Vous autres, comment ça s'est passé votre fin de semaine? On se fait un petit bilan ensemble ce soir via nos réseaux sociaux. Vous pouvez nous appeler, nous texter via notre site web également. Qu'est-ce qui s'est passé de bon pour vous en fin de semaine à Drummondville?

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Demain, c'est lundi. On repart la semaine ensemble, bien branché à votre radio à Drummondville. 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

Je m'appelle Mathieu Guimond. C'est un plaisir de passer cette soirée en votre compagnie, bien branchée à votre radio à Drummondville. Si vous êtes fan de la formation K1, hey, Dieu sait qu'il y en a à Drummondville, hein, c'est quand même ici que c'est commencé, cette belle histoire-là qui tire à sa fin, hein, les gars qui sont en plein cœur de leur tournée d'adieu. Steve Veilleux a annoncé cette semaine qu'il avait perdu accès à son compte Facebook. Hey, ça, c'est plate, ça. T'es obligé de repartir tout ça de zéro. Alors, justement, il s'est créé une nouvelle page Facebook. Si vous voulez le suivre, savoir de ce que Steve Veilleux va faire une fois la tournée d'adieu du groupe K1 terminée, vous pouvez trouver le lien pour sa nouvelle page à partir de la page du groupe K1, histoire de pouvoir continuer de suivre un petit gars de Drummondville, Steve Veilleux. Ouais, pas chanceux avec sa page Facebook, par exemple. J'entre

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0: On est le dimanche 24 mai 2026. C'est un plaisir de passer la soirée en votre compagnie, bien branchée à votre radio à Drummondville. Je m'appelle Mathieu Guimond. On passe la soirée ensemble. On termine la fin de semaine ensemble. D'ailleurs, c'est quoi votre bilan que vous pouvez faire de la fin de semaine? Hey, avez-vous sorti? Avez-vous été sur les terrasses? C'était la grosse fin de semaine d'ouverture des terrasses à Drummondville. J'espère que vous en avez profité. C'est quoi le petit bilan que vous pouvez faire de votre fin de semaine? Parce que dès demain, on reprend le collier, on part la machine avec notre programmation du matin qui sera là pour vous accompagner à compter de 6 heures. Vous autres, comment ça s'est passé votre fin de semaine? On se fait un petit bilan ensemble ce soir via nos réseaux sociaux. Vous pouvez nous appeler, nous texter via notre site web également. Qu'est-ce qui s'est passé de bon pour vous en fin de semaine à Drummondville?
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1: Demain, c'est lundi. On repart la semaine ensemble, bien branché à votre radio à Drummondville. 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
5: Je vous souhaite un excellent réveil. Il est 5h58 minutes. Tommy Coderre qui est avec vous ce matin. Comment ça va, la gang? Bon lundi. Là, c'est une vraie semaine. Une semaine complète, une semaine de 5 jours. On va passer au travers. Vous allez voir, ça va prendre un claquement de doigts. Et je ne sais pas si vous l'avez entendu, mais avant que je prenne la parole, ce matin, on avait un nouvel effet sonore, hein? Ouais. Effet sonore pour le début de l'été. Ça fait du bien. Ça fait du bien d'entendre ça. Et là, je sais que le début officiel de l'été, c'est le 21 juin. C'est dans à peu près un mois, 4 semaines. On va s'y rendre, mais en attendant, on se met quand même en mode un petit peu plus fiesta sur nos ondes. Question de vous accompagner avec du beau temps et du moins beau temps, comme ce matin. 11 degrés là ce matin, on attend 18 pour la journée, avec de la pluie qui est déjà bel et bien commencée. Ce sera 9 au courant de la nuit, et c'est d'ailleurs les nuits les plus fraîches là de la semaine, autour de 9 degrés. On n'ira pas plus bas que ça. Ça devrait cesser cet après-midi, la pluie, ce qui nous laisse demain avec une journée généralement ensoleillée, et on parle de 25 degrés. C'est fou. 23 pour mercredi, 19 pour jeudi, 3 journées ensoleillées avant de finalement retrouver du temps gris vendredi prochain, un peu de pluie samedi. C'est pas si pire, honnêtement, comme portrait. Généralement, là, c'est plus du beau temps que du temps gris. Faut juste passer à travers notre avant-midi et notre heure du dîner aujourd'hui. On va le faire ensemble avec de la bonne musique dans les prochains instants. Zagata, Mike Demero tout de suite après, Jason Derulo et Amir, deux gros duos pour commencer tout ça. Vincent Vallière avec Sarah, ça s'en vient aussi avant notre tour de l'actualité ce matin. Je vous souhaite un excellent réveil sur les ondes du centre.

Il est 6h09, on va y aller pour notre tour de l'actualité ensemble ce matin. Je vous invite à lever le son, à être attentif, attentive. Ce matin, un bon lundi, hein, Tommy Coderre qui est avec vous. On va commencer par une triste histoire. Il y a un père et son fils qui ont perdu la vie dans un terrible incendie. Ça s'est passé dans la nuit de samedi à dimanche au courant du week-end. Donc un père de 36 ans et son fils de 14 ans seulement qui sont décédés après qu'un violent incendie là s'est déclaré dans une maison située dans les Laurentides. Et ça a laissé un voisinage sous le choc, évidemment, le brasier qui s'est déclenché dans la nuit dans la municipalité de Saint-Colomban. À 2h44, les pompiers ont été appelés à intervenir à la résidence située sur la rue Graton, près du chemin de la rivière du Nord, selon Jean-Guy Hogg, qui est le porte-parole du service de police de Mirabel. Une famille a été évacuée de la résidence, transportée en centre hospitalier. Il y a plusieurs membres qui étaient en état de choc, en plus d'avoir été incommodés, évidemment, par la fumée du brasier. C'est seulement vers 18h qu'une source du poste de police qui n'a pas voulu être nommée a confirmé qu'un adolescent de 14 ans et son père de 36 ans avaient été, se sont décédés suite à ce feu-là. Je trouve ça évidemment très malheureux comme nouvelle ce matin. On va y aller avec un petit peu de politique ce matin. Il y en a quand même pas mal. On va commencer avec de la politique québécoise. Je remets mes nouvelles dans l'ordre. Excusez-moi deux petites secondes. Donc voilà, Éric Duhaime aurait choisi Bellechasse pour sa troisième tentative qui vise à le faire élire, en fait, depuis qu'il est chef du Parti conservateur du Québec. Le chef du PCQ qui devrait annoncer cette candidature-là dans le comté rural de la Rive-Sud de Québec mercredi à Saint-Damien, selon nos informations relayées d'abord samedi soir par La Voix du Sud. Il va affronter notamment l'actuel député caquiste Stéphanie Lachance, qui y a été élu là, pour la première fois en 2018 et qui sera à nouveau sur les rangs. Son entourage a refusé de confirmer l'information pour le moment. Duhaime qui a mordu la poussière donc dans la circonscription de Chauveau en 2022 dans la région de Québec, alors que le PCQ là, profitait d'un élan grâce à l'appui de citoyens mécontents des mesures sanitaires imposées durant la pandémie. Le caquiste Sylvain Lévesque l'avait battu et avait conservé son siège, puis il a mis le paquet là, dans une seconde tentative pour faire son entrée à l'Assemblée nationale lors de l'élection partielle d'Arthabasca en août dernier. Il a obtenu quand même 35% d'appui, mais a été devancé à nouveau là, par le péquiste Alex Boissonneau. Il avait durement encaissé cette deuxième défaite, donc ce sera à suivre pour les prochaines élections. On y va pour la politique internationale. Donald Trump a tempéré hier les espoirs d'un accord imminent avec l'Iran pour mettre durablement fin là, à la guerre au Moyen-Orient, malgré des signes de progrès des deux côtés. Et là, je cite ce matin, « J'ai demandé à mes représentants de ne pas se précipiter pour conclure un accord, car le temps joue en notre faveur. » C'est ce qu'il a écrit là, Donald Trump sur Truth Social, son réseau social à lui, en présentant donc aussi que le blocus là, imposé par son pays aux ports iraniens resterait en vigueur jusqu'à ce qu'un accord soit conclu, certifié et signé. Selon un haut responsable américain cité par Axios, la présidence pense que l'approbation de l'accord par le pouvoir iranien pourrait prendre plusieurs jours. Et là, je cite encore une fois, « Si je conclue un accord avec l'Iran, c'est ce qu'a affirmé Donald Trump dans un nouveau message hier, ce sera un bon accord, sérieux, pas comme celui qu'avait conclu Barack Obama. » Et bon, là ici on fait référence à l'accord nucléaire de 2015 négocié par l'ancien président démocrate dont Donald Trump là, s'est retiré lors de son premier mandat. Accord qui d'ailleurs faisait l'affaire de pas mal tout le monde en fait, mais en tout cas, on n'entrera pas dans les détails de ça ce matin. On va terminer tout ça avec les fameux virus qui tournent autour de nous hein, ces temps-ci. L'épidémie d'Ebola, l'éclosion d'antivirus et la résurgence le mondiale de la rougeole. On remet en lumière donc la classification des maladies selon leur contagiosité.
Si l'Organisation mondiale de la santé, l'OMS, a déclaré récemment une alerte sanitaire en Afrique centrale en raison de la maladie d'Ebola, elle statue que le risque de propagation est faible dans le reste du monde, tout comme celui du virus des Andes. Donc ici, on parle de l'antivirus. Concernant la rougeole, la vaccination reste la meilleure solution pour prévenir l'infection. Si on y va dans les chiffres rapidement ce matin, le virus Ebola, taux de mortalité de 44% quand même. Nombre de cas, on parle d'au moins 600 cas, dont 134 morts en RDC. Hausse à prévoir aussi. Il n'a jamais eu aucun cas d'Ebola au Canada jusqu'à présent. Du côté de la rougeole, la mortalité est de 95 000 morts en 2024 dans le monde. Le nombre de cas là, pour l'instant, il y a une quinzaine de cas actuellement au Québec. On parle d'une éclosion. On verra ce que ça va donner dans les prochaines semaines. Et on parle présentement de plus de 100 000 cas dans le monde en 2026, selon toujours les chiffres fournis par l'OMS. Et du côté de l'antivirus, on parle de 200 cas du virus des Andes par année. En fait, surviennent en Amérique du Nord et en Amérique du Sud. Le taux de mortalité est d'environ 40%. Ce sera à suivre, hein? On rappelle que le virus de la grippe est toujours actif malgré que le temps froid commence à vraiment diminuer. Et la COVID-19 est toujours, en fait, à surveiller, là, bien évidemment. Je pense que ça fait partie maintenant de notre quotidien. Bref, il y a rien de trop inquiétant dans les chiffres que j'ai stipulés ce matin, à part peut-être la rougeole, dont il faudrait vérifier si nos vaccins sont toujours actifs et fonctionnels. Pour le reste, c'est hors de notre contrôle. On retourne en musique, ça fait pas mal le tour des nouvelles ce matin, il est 6h16. J'espère que vous allez bien, j'espère qu'on va passer une méchante belle matinée, un beau lundi ensemble. Sarah Dufour avec Je suis mêlé, ça s'en vient juste avant. Pourquoi pas y aller avec Opium, Daniel Bélanger, à Viva.

0: 16h24 minutes, c'était Sarah Dufour avec Chuy Mêlé, Tommy Coderre qui est avec vous, Louis-Philippe avec moi en studio. Comment ça va ce matin?
1: Ça va bien, un peu maussade le matin, hein?
0: Un peu maussade, ouais, à cause de la température, tu parles.
1: Ouais, mais nous autres, en fin de semaine, on a profité, là, du soleil pour faire ben des ménage, dans la cour. La piscine.
0: Ouais.
1: Pas encore prête.
0: Ça sent bien.
1: C'est bon, c'est
2: encore
1: bon.
2: Brûle un peu.
0: Ouais, mais là, à un moment donné, c'est le début, hein. On s'entend que le début de l'été, là, j'ai regardé ça ce matin, je pense que c'est le 21 juin, officiellement, au Québec. Fait que, tu sais, entre les deux, pas la fin du monde.
1: Mais tu sais, nous autres, on est nouveaux propriétaires, puis l'année dernière, on l'a parti trop tôt, de sorte que on a un arbre qui était juste au-dessus, puis t'avais plein de fruits, qui sont tous tombés après qu'on aille enlever, en tout cas. Fait que là, on a attendu quelques semaines encore. Là.
0: OK. Puis est-ce que vous allez, mettons, essayer de trimer l'arbre un peu? Y a-t-il une solution à venir?
1: Non. Il est en santé, il est là, puis on va juste laisser la j'ai juste tarpe en tête, là, mais on va juste laisser la toile là, par-dessus la piscine un petit peu plus longtemps, puis ça va être juste ça, là.
0: Okay.
1: Ben correct de même.
0: OK, parfait. Bulletin d'information locale, ça s'en vient.
1: Oui.
0: Qu'est-ce que tu nous as préparé ce matin?
1: Écoute, Charles Page, je sais pas si tu as vu ça en fin de semaine passée, là, c'est l'alpiniste de Drummondville.
0: Oui.
1: Premier Canadien à avoir conquis les 5 plus hauts sommets au monde.
0: C'est fou, hein?
1: Ouais.
0: C'est débile.
1: Non, pendant quelques instants.
0: Excellent. Donc, ça s'en vient dans quelques minutes. Tout de suite après, on fait un petit tour de la météo parce que oui, c'est gris présentement, mais ce sera pas comme ça pendant toute la semaine. Taylor Shaw, ça s'en vient. Et les deux frères aussi en musique avec Tu m'en moi-même. À Viva.
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10: Bon lundi, ici Louis-Philippe Arnoirel. Le Drummondvillois Charles Page devient le premier Canadien à gravir les 5 plus hauts sommets du monde. Il a atteint le sommet du Kanchenjunga à 5 heures, heure du Népal, dans la journée d'hier. Ce mont de plus de 8500 mètres fait partie de la chaîne de l'Himalaya à 125 km au sud-est de l'Everest qu'il avait conquis il y a exactement un an. L'alpiniste a profité de son accomplissement pour annoncer qu'il a amassé une somme de $200,000 pour Enfant Soleil. La cause de l'incendie qui a rasé deux bâtiments, des remorques et plusieurs palettes dans la nuit de samedi à dimanche sur le site de l'entreprise GMO sur la rue Skiroul à Wickham sera difficile à déterminer en raison de l'ampleur des dommages. Une trentaine de sapeurs du service incendie de Drummondville ont combattu les flammes pendant près de 4 heures alors que l'appel est arrivé vers 21h45. Des camions-citernes et des effectifs de Durham-Sud, Saint-Nazaire-d'Acton et Saint-Germain-de-Grantham ont aussi été mis à contribution. La SOPFEU a été avisée puisque l'incendie s'était propagé dans le boisé jusqu'à la piste cyclable sur une superficie d'environ 30 mètres par 45 mètres. Aucun blessé n'a été signalé. Et pour terminer, par ailleurs, depuis mai, le rôle de capitaine a été transformé en chef aux opérations déployées dans chaque équipe du service de sécurité incendie et sécurité civile de Drummondville. Ses officiers les plus hauts gradés sur le terrain supervisent deux lieutenants et assurent la planification, la direction et le contrôle des activités dans les deux casernes. Cette nouvelle structure doit permettre la présence continue d'un officier supérieur 24 heures sur 24. Ce changement s'inscrit dans le plan de sécurité incendie de Drummondville annoncé en octobre. L'objectif est d'augmenter progressivement les effectifs à 15 pompiers en service d'ici 2029, conformément aux orientations ministérielles. C'est ce qui complète vos actualités Arsenal Média. Pour plus de nouvelles, maudremonde.com.
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12: Le feriez-vous, vous autres, monter des gros sommets comme ça partout à travers le monde juste par recherche d'adrénaline, par quête d'accomplissement, par je sais pas quel objectif, peu importe c'est quoi vos motivations. Moi non, je suis bien confortable dans mon studio. 6h31 ce matin, j'espère que vous allez bien, je vous souhaite un excellent lundi. Si vous n'avez aucune idée de quoi je parle, peut-être que vous êtes arrivé un peu trop tard dans le bulletin d'information. Je vous invite à aller lire un petit peu plus en détail la nouvelle sur montdrummond.com. On est à 11 degrés ce matin, on s'enligne sur un 18 pour la journée avec de la pluie jusqu'en après-midi. Ensuite, en après-midi, ça pourrait se calmer là pendant quelques heures. Ce soir, cette nuit, ça se pourrait que ça revienne à 40% de probabilité là, pour l'instant, on parle de 9 dans la nuit. Pour demain et mercredi, gros changement de température, gros changement de décor. On parle de 25 et 23 degrés respectivement du soleil pour les deux journées. Jeudi, moitié gris, moitié ensoleillé avec 19 degrés. Vendredi et samedi, ah là, c'est du temps gris. Retour de la pluie aussi. Et dimanche, on n'est pas encore sûr. Taylor Shaw avec Kiss Goodnight, ça s'en vient tout de suite avant. On se gâte avec les deux frères. 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

Corrigez-moi si je me trompe, mais il n'y a pas eu de rumeur sur ce sujet-là. Il n'y a pas eu de drama. Il n'y a rien eu pantoute. Parce qu'en fait, il n'y avait pas raison d'en avoir des rumeurs. On peut dire ça ce matin. Ça a été confirmé au courant de la fin de semaine. Vous l'avez peut-être vu passer. Peut-être que vous êtes passé à côté, justement. Donc, on en parle ce matin ensemble. Alicia Moffett et Frédéric Robichaud, c'est terminé. Ils ont annoncé leur séparation sur les réseaux sociaux. Si je me trompe pas, ça s'est passé à samedi. Conjointement, là, ils ont partagé le même message chacun sur leur page respective. Et ça s'est fait sans drama, sans chichi, sans chicane, vraiment dans un accord en fait collectif entre les deux. Là, ils ont décidé de faire leur chemin séparément, tout simplement. D'ailleurs, je peux vous lire le message là qu'ils ont partagé sur les réseaux sociaux. C'est pas très long là. Après beaucoup de discussions, d'amour, de larmes, de réflexions, on a décidé de continuer notre chemin différemment. Malheureusement pour les magazines à potins, il y aura pas de tea. Et là, on fait référence justement au drama. Il y en a pas. Il y a pas eu de chicane, pas de scandale, pas de haine, juste deux personnes qui s'aiment énormément et qui réalisent parfois qu'aimer quelqu'un, c'est aussi savoir laisser la relation évoluer. Par contre, on confirme ici, et ça, je trouve ça vraiment pertinent parce qu'on s'entend que, bon, Alicia a un enfant et tout ça et tout ça. On reste une équipe encore très présent l'un pour l'autre et surtout très reconnaissant pour tout ce qu'on a construit ensemble. On trouve ça important de montrer qu'une séparation, ça peut se faire dans le respect, la douceur, l'amour, parce que pour nous, c'est un énorme baume sur le cœur de savoir qu'on peut encore s'appuyer l'un sur l'autre à travers ce changement de saison. Et là, peut-être que vous avez eu la même réflexion que moi. Suite à cette nouvelle-là, on assimile la nouvelle, on se dit « OK, bon, parfait, on passe à autre chose ». Ils ont l'air de faire ça vraiment pour le mieux, en fait, pour les deux parties et de manière vraiment mature et responsable. Je trouve ça génial. Mais maintenant, pour la prochaine saison d'Occupation Double, parce que c'est eux qui animent ça en couple, on s'entend, c'est une émission de couple, il y a un couple qui anime ça, c'est la recette depuis plusieurs années, là. Puis là, bon, c'est ça. La dernière phrase que je vous ai lue, c'est on s'appuie encore l'un sur l'autre à travers ce changement de saison. Puis là, on rajoute, parlant de saison, on est aussi très heureux de vous assurer qu'il n'y a aucun changement au programme. On animera toujours Occupation Double à l'automne, ensemble et en équipe. Signé Ali et Fred. Moi, j'ai hâte de voir ce que ça va donner. J'ai hâte de voir si on va être capable de prendre un pas de recul, de faire des blagues justement sur cette situation-là, de détendre l'atmosphère, de pas... qu'il n'y a pas de doute raisonnable. Moi, je pense que c'est ça le mieux. Tu sais, si on tourne les émissions puis qu'il n'y a aucun changement, le duo est juste devant nous en train de faire leur animation et tout ça. Parce que, tu sais, dans les saisons précédentes, puis je l'écoute pas activement, mais je le sais, ils font des blagues ensemble. Puis évidemment, on le sait qu'ils sont en couple, fait que ça paraît à l'écran. Là, ça serait le fun que ça paraisse qu'ils soient plus. Puis que ça se fasse de manière à ce qu'il n'y ait pas de malaise à l'écran. Je pense que ce serait ça la meilleure recette, mais en même temps, c'est eux les animateurs pour cette émission-là. Je leur laisse le mandat à 100%, puis j'ai hâte de voir ce que ça va donner, honnêtement. Stads, laisse-moi, ça s'en vient en musique juste avant Pourquoi pas se gâter avec Kelly Clarkson et Zaz. Hi there you, à Viva.

0: Il est 6h48, c'était Stades avec Laisse-moi. Dans quelques instants, on continue avec un segment musical. On va avoir Ariane Moffat avec Montréal, Darren Vaudreuil avec Mauvais Garçon. Aussi, Darren, qu'on a découvert du côté de La Voix en 2023. Je veux juste vous rappeler à quel point il était fantastique. Et il était, si je me trompe pas, dans l'équipe de Marc Dupré. Pas trop sûr de mes affaires. Par contre, je vais m'abstenir de commenter là-dessus. Et justement, en parlant de Marc Dupré, il s'en vient aussi en musique avec Je veux pas dormir. Restez là. À Viva.
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0: Peut-être que vous l'avez entendu en direct la semaine passée, notre entrevue avec Élise Thibault, qui est une artiste multidisciplinaire de la région d'ici, de Drummondville. Et en fait, elle a bâti un projet qui s'appelle « L'art de construire ». Puis c'est fantastique, ça permet en fait aux gens d'avoir un endroit, un lieu et un climat en fait propice à la création, juste un moment pour se libérer. Penser à rien d'autre que ses propres projets, juste laisser libre cours à son imagination, c'est thérapeutique. C'est pas évidemment quelque chose qui va remplacer une thérapie puis un professionnel, un psychologue et tout ça, mais honnêtement, ça va vous permettre de vous libérer l'esprit, de bien se reposer. Allez voir d'ailleurs tout ce qu'elle fait sur les réseaux sociaux. L'art de construire, c'est pour tout le monde, tous âges, tous genres.
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0: 7h01, on vient de terminer notre première heure ensemble dans On part ça de même sur les ondes du 105.3. J'espère que vous allez bien. Je vous souhaite un excellent début de journée, mais aussi de semaine. Dans quelques instants, le tour des incontournables, c'est-à-dire les informations nationales, le tour de la météo ensuite, parce que oui, ce matin, c'est gris. C'est pas super beau à l'extérieur, mais ce sera pas comme ça toute la journée, ni toute la semaine. On s'en donne plus de détails dans quelques instants. Inner Circle avec Sweet, ça s'en vient. C'est la chanson que, tu sais, à la la la la langue. Je vous le dis parce que moi je connaissais pas le titre. Bref, dans quelques instants on va l'entendre tout de suite après. Alex Warren, ça s'en vient avec Fever Dream. On va avoir Laras ce matin. On va avoir Corneille aussi. Grosse programmation musicale pour vous ce matin. À Viva.
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4: Bon lundi, ici Louis-Philippe Arnoirel. Le pilote Mercedes Kimi Antonelli a remporté le Grand Prix de Formule 1 du Canada hier à Montréal en profitant de l'abandon de son coéquipier George Russell au 30e tour pour filer seul vers la victoire. L'Italien a devancé Lewis Hamilton de Ferrari de plus de 10 secondes, tandis que Max Verstappen de Red Bull a complété le podium. Cette victoire était la 4e consécutive d'Antonelli cette saison, ce qui lui permet de creuser l'écart en tête du championnat des pilotes. Plus de 360 000 personnes se sont rendues au circuit Gilles Villeneuve au cours de la fin de semaine pour le Grand Prix cette année, un record. Le ministre indien du Commerce, Piyush Goyal, est arrivé au Canada à la tête de la plus grande délégation commerciale indienne de l'histoire avec plus de 100 représentants d'entreprises. Ce déplacement vise à renforcer les échanges bilatéraux et à accélérer les négociations pour un accord de partenariat économique global entre les deux pays. Monsieur Goyal rencontrera le premier ministre Mark Carney et plusieurs dirigeants canadiens pour discuter notamment de sécurité et transition énergétique. Cette visite marque une étape clé dans les relations commerciales entre les deux nations, alors que l'objectif commun est de doubler les échanges pour atteindre 70 milliards de dollars d'ici 2030. Et pour terminer, 3 militants canadiens sont rentrés à Vancouver après avoir été détenus par Israël lors de l'interception d'une flottille humanitaire en route vers Gaza. Sebastian Tau, l'un des militants, affirme avoir subi 4 jours de coups et de tortures, souffrant de brûlures et d'ecchymoses. La ministre des Affaires étrangères, Anita Anand, a confirmé avoir été informée des abus, mais les responsables israéliens nient ces allégations. La flottille visait à contester le blocus de Gaza et ses organisateurs appellent le Canada à imposer des sanctions contre Israël. C'est ce qui complète vos actualités Arsenal Media. Passez une bonne journée sur nos ondes.
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5: Et c'est reparti pour notre deuxième heure ensemble. Je souhaite la bienvenue, je souhaite un excellent réveil et un bon lundi aussi à tous ceux et celles qui viennent de se réveiller, qui viennent d'ouvrir la radio, de prendre la route ce matin. Ça peut être glissant par secteur et il y a de la pluie là depuis très tôt ce matin. Et ça devrait continuer comme ça pendant toute l'avant-midi et l'heure du dîner en après-midi. On va peut-être avoir un ciel dégagé. On croise les doigts, c'est ce qui est annoncé en tout cas. On est à 11 degrés pour notre réveil. 18 attendu pour la journée. À partir de demain, par contre, on change totalement de décor. Du tout au tout. On parle de 25 degrés demain, généralement ensoleillé. 23 degrés pour mercredi, du soleil. Et jeudi et vendredi, c'est là où les nuages refont leur apparition. 19 quand même pour jeudi, alternance soleil nuages. Vendredi, c'est plus nuageux avec un 17 degrés. On perd encore un petit peu de chaleur samedi et dimanche. Week-end très très mix. On parle de pluie pour samedi. Dimanche, peut-être un peu de soleil. Mais rendu là, on verra si ça change d'ici là. Ah la la la la long, c'est Sweet Inner Circle qui s'en vient dans quelques secondes. Et tout de suite après, Alex Warren avec Fever Dream. On commence en force musicalement pour cette heure-ci. Bon réveil.

On a laissé la fin de semaine passer, on a laissé le temps un petit peu faire retomber la poussière. Il est 7h14. Grosse et triste nouvelle ce matin, si vous l'avez pas vu passer au courant du week-end. Jonathan Roberge, Joe Roberge, est en deuil de son fils aîné. Donc voilà, c'est tombé sur les réseaux sociaux au courant de la fin de semaine. En fait, ça s'est passé hier, l'annonce officielle. Joe Roberge qui a donc annoncé que son fils aîné, Xavier Roberge, a perdu son combat contre le cancer du cerveau après presque 7 ans de combat acharné. Donc voilà, il a confirmé que bon, ça s'est passé de manière paisible. Il a rendu les armes et puis il s'en est allé une grande publication là, que vous pouvez lire directement sur Facebook. Je sais pas si elle se retrouve aussi sur les autres réseaux sociaux de Joe Roberge ce matin. Probablement que la réponse est oui, mais en gros, on y va de remerciements là, pour tous les centres hospitaliers, tous les centres de santé, de soutien, les organismes aussi qui l'ont aidé, lui et son garçon, là, au courant des dernières années, à passer à travers toutes ces épreuves-là, à travers tous les processus, les traitements, les médicaments et tout ça. Ça doit être épouvantable à vivre comme épreuve, honnêtement. Donc, une pensée à Joe Roberge là, ce matin, à tout son entourage, à toute sa famille. Puis d'ailleurs, à vous aussi, si vous avez perdu quelqu'un récemment, pas récemment, du cancer ou de n'importe quelle maladie, c'est triste. Évidemment, dès qu'on parle de décès, ça touche beaucoup plus de gens qu'on pense. Puis des fois, ça touche des gens qu'on ne connaît même pas. T'sais, si vous perdez quelqu'un dans votre entourage direct, ben peut-être que ça va affecter des gens que vous ne connaissez pas, que vous n'avez jamais vu de votre vie, mais qui, eux, connaissaient justement cette personne-là d'une manière ou d'une autre. Bref, courage à tous ceux et celles qui traversent tout ça. Évidemment, Joe Roberge ne donne pas d'entrevue, ne veut pas prendre parole dans les médias là, sur le sujet pour les prochains temps. Évidemment, qu'ils prennent le temps que ça y prend avant de se prononcer publiquement là-dessus. Déjà qu'en effet, l'annonce sur les réseaux sociaux, c'est beaucoup. C'est une preuve de confiance, de respect envers tous ceux et celles là, qui l'ont soutenu au courant de ce processus-là, de cette épreuve-là. D'ailleurs, il a annoncé que il en a pas fini avec le cancer. Si je comprends bien les lignes là, qui ont été écrites dans sa publication, on va lancer une entreprise, une fondation en l'honneur et au nom de son garçon pour amasser des fonds pour combattre le cancer et plus précisément le cancer du cerveau dont était affecté là, donc son garçon. Je trouve que c'est évidemment très noble comme cause. Puis si vous avez envie de le soutenir, de donner à cette cause-là, à cette fondation-là, il vous demande d'attendre. Pour l'instant, c'est dans les premiers balbutiements de ce projet-là. Donc, ça devrait se placer là, au courant des prochains mois, j'imagine, peut-être des prochaines années. Ça prendra le temps que ça prendra, en fait. 7h17, l'annonce est faite, voilà. Donc, si vous le saviez pas et vous voulez lui faire un petit message de soutien ce matin, c'est toujours possible de le faire sur les réseaux sociaux. D'ailleurs, il a confirmé qu'il allait lire tout ce qu'il allait recevoir en temps et lieu. Pour l'instant, il n'y en a pas la force et c'est très, très comprenable. On y va avec Corneille parce qu'on vient de loin dans quelques minutes, mais juste avant, on y va avec Je veux danser, Lara Fabian.

0: 7h24 minutes, je suis rejoint en studio par Louis-Philippe Arnoiret, notre journaliste à la station. Comment ça va ce matin?
1: Ben, ça va bien, pis toi?
0: Pas pire, ton journal.
1: Mon journal s'en vient, effectivement.
0: Ton bulletin d'information dans quelques instants. De quoi tu nous jases ce matin?
1: Écoute, Charles Page, qui a conquis pas un, pas deux, mais les cinq plus hauts monts du
0: ça,
1: monde.
0: Ça n'a pas de bon sens, pour vrai.
1: Avec le dernier, là, Kenchenjunga, de mémoire, là, qui se retrouve du côté absolument qui se retrouve au Népal, qui est numéro 3 sur la liste. On rappelle qu'il avait déjà fait, là, ça fait exactement un an qu'il a conquis l'Everest. À peu près jour pour jour, c'était le 21 mai 2025.
0: Faut avoir le courage, puis les guts de le faire, hein?
1: Oui, mais nous, on se réveille chaque matin pour vous parler, et c'est tout aussi courageux.
0: Oui, exactement.
1: Non, zéro, puis une barre.
0: Le seul sommet que je gravis, c'est la petite marche pour rentrer en studio. C'est loin d'être dramatique, là. Hey, ce matin, un peu plus tard, vers 8h20, question extrême.
1: Oui.
0: Première journée de la semaine.
1: Nouveau
0: donc,
1: prix.
0: Donc, tous ceux et celles qui vont participer ce matin ont une première participation pour le tirage de vendredi. Tous les matins que vous participez, c'est une entrée de plus pour le tirage à la fin de la semaine. Ouais, donc, si vous nous entendez là ce matin, c'est votre cue. À 8h20, à tous les matins, jusqu'à vendredi, on va avoir 5 chances de gagner $30 à la fleuristerie T-Fleur, ici à Drummondville.
1: Je me demandais si t'allais le dire, parce que
0: c'est malade.
1: C'est un gros prix, là.
0: C'est le fun! Ben pour vrai, $30 dans une fleuristerie, tu peux acheter absolument ce que tu veux, là. Que ce soit un arrangement floral, il y a aussi plusieurs produits artisanaux qui sont faits et vendus, là, directement à la fleuristerie. Donc ça, c'est le fun. Il y a plusieurs plantes aussi, si vous êtes vraiment du monde avec le pouce vert, là. Ça vous tente d'ajouter une petite plante à votre collection ou justement, commencer une collection,
1: vous voulez
0: un nouveau plat aussi pour vos plantes, tout est en vente directement là-bas et pour de vrai, 30$, ça va loin là, dans une fleuristerie.
1: Puis l'été arrive, tu sais, c'est le temps parfait pour ça. Là.
0: Ben oui, exactement, c'est le début de l'été, on s'achète une petite plante puis à la fin de l'été, elle est plus grande puis on la fait survivre pour l'hiver. Ça, c'est le plus gros défi après. Non, mais pour de vrai, si ça vous tente de courir la chance de gagner cette carte cadeau-là, ce sera pour la question extrême. Donc ce matin, 8h20, manquez pas ça. Les informations locales, la météo, ça s'en vient, restez là. À Viva, bon réveil!
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14: 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Bon lundi, ici Louis-Philippe Arnoirel. Le Drummondvillois Charles Page devient le premier Canadien à gravir les 5 plus hauts sommets du monde. Il a atteint le sommet du Kanchenjunga à 5h, heure du Népal, dans la journée d'hier. Ce mont de plus de 8500 mètres fait partie de la chaîne de l'Himalaya à 125 km au sud-est de l'Everest qu'il avait conquis il y a exactement un an. L'alpiniste a profité de son accomplissement pour annoncer qu'il a amassé une somme de 200 000 $ pour Enfant Soleil. La cause de l'incendie qui a rasé deux bâtiments, des remorques et plusieurs palettes dans la nuit de samedi à dimanche sur le site de l'entreprise GMO sur la rue Skiroul à Wickham sera difficile à déterminer en raison de l'ampleur des dommages. Une trentaine de sapeurs du service incendie de Drummondville ont combattu les flammes pendant près de 4 heures alors que l'appel est arrivé vers 21h45. Des camions-citernes et des effectifs de Durham-Sud, Saint-Nazaire-d'Acton et Saint-Germain-de-Grantham ont aussi été mis à contribution. La SOPFEU a été avisée puisque l'incendie s'était propagé dans le boisé jusqu'à la piste cyclable sur une superficie d'environ 30 mètres par 45 mètres. Aucun blessé n'a été signalé. Et pour terminer, par ailleurs, depuis mai, le rôle de capitaine a été transformé en chef aux opérations déployées dans chaque équipe du service de sécurité incendie et sécurité civile de Drummondville. Ses officiers les plus hauts gradés sur le terrain supervisent deux lieutenants et assurent la planification, la direction et le contrôle des activités dans les deux casernes. Cette nouvelle structure doit permettre la présence continue d'un officier supérieur 24 heures sur 24. Ce changement s'inscrit dans le plan de sécurité incendie de Drummondville annoncé en octobre. L'objectif est d'augmenter progressivement les effectifs à 15 pompiers en service d'ici 2029, conformément aux orientations ministérielles. C'est ce qui complète vos actualités Arsenal Média. 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
0: J'ai vraiment essayé, j'ai vraiment essayé, mais non, même si je rafraîchis la page là pour la météo à l'instant, il y a rien qui a bougé depuis 6 heures ce matin. Il est 7h31, on est encore à 11 degrés, on attend 18 pour la journée, donc il en manque encore 7 qui devraient se rajouter là, dans les heures à venir. On espère que ça va commencer à se faire avant la fin de mon émission ce matin. Ce soir, cette nuit, on parle de 9 possibilités d'averses à 40%. On va peut-être avoir un petit relâchement là, de pluie au courant de l'après-midi. On se croise les doigts bien fort ensemble. Par contre, parlant de beau temps puis de relâchement de pluie, mardi, mercredi, jeudi, c'est majoritairement du soleil. Mardi demain, 25 degrés. C'est la journée la plus chaude de la semaine. 23 pour mercredi, 19 pour jeudi. Peut-être un peu de nuages qui commencent à apparaître dans le ciel justement jeudi. Là, vendredi, c'est nuageux avec 17 degrés. Samedi et dimanche, on est à 16 et 19 avec un petit peu de pluie et un petit peu de nuages au courant du week-end. Pour terminer cette semaine qui ne fait que commencer, les prédictions pourraient changer évidemment. Donc, on se tient au courant puis on croise les doigts d'avoir une belle semaine en général. Bryan Adams avec Me Voilà, ça s'en vient juste après John Secada, Just Another Day. Gros hit de 92 qu'on s'offre à l'instant, à Viva.

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4: 7h42 minutes, il y a un jeune Québécois qui a monté l'Everest. Et quand je dis jeune, c'est un influenceur alpiniste de 23 ans qui est officiellement devenu le plus jeune Québécois à atteindre le sommet du Mont Everest dans des conditions extrêmes qui auraient pu être vraiment dangereuses là. Pour de vrai, on peut lire là des détails de son aventure directement sur les réseaux sociaux. Il est originaire de Sainte-Julie sur la rive sud de Montréal et il a monté jusqu'au sommet jusqu'à 8849 mètres d'altitude. Ça s'est passé jeudi dernier, ça n'a pas de bon sens. Puis pour de vrai, il raconte comment ça s'est passé, son ascension. C'est épouvantable. Ça me donne pas envie pantoute de le faire. Je comprends pas comment les gens peuvent se motiver à faire des ascensions là, comme celle-là. Écoutez, il a vu des gens mourir à côté de lui. C'est pas compliqué. Il a donné une de ses bonbonnes d'oxygène parce que, rendu à plus de 8000 mètres d'altitude, t'as besoin de bonbonnes d'oxygène. Sinon, c'est ta vie qui est en jeu, là. Puis il a donné une de ses bonbonnes de spare, une de ses bonbonnes d'extra là, à quelqu'un qui n'en avait plus, qui était en train de s'endormir à tout jamais à côté de lui. Puis finalement, il y a des secours qui sont venus l'aider et tout ça. Il a continué son ascension. Puis quand il est redescendu à peu près 48 heures plus tard, il a vu cette même personne-là qui malheureusement était décédée. C'est fou! C'est dans des conditions de malades qui font cette ascension-là. D'ailleurs, il y a eu des engelures sévères à plusieurs orteils. Il a fait de l'hypothermie parce que des morceaux de son manteau, de ses vêtements, avaient pris glace. Ça s'était mis à geler à l'intérieur de ses vêtements. Puis là, bon, pendant la nuit, on a réussi à faire fondre cette glace-là avec de l'eau bouillie et tout ça, puis de la vapeur. Sauf que quand la glace fond, ça fait de l'eau. Donc, tout son corps était trempé à grandeur. Puis, il n'y a pas de séchoir à 8000 mètres d'altitude. Là, donc, hypothermie pendant la nuit. C'est épouvantable tout ça. Puis, il décrit cette expérience-là comme la plus dangereuse, la plus stressante, mais aussi la plus magnifique de sa vie. Pour moi, ça serait pas une expérience magnifique. Mais tant mieux si ça l'a été pour lui. En tout cas, félicitations. Si ça vous tente d'aller le suivre sur les réseaux sociaux, c'est toujours possible de le faire. C'est Xavier.ladouceur, tout simplement. Là, écoutez, vous allez voir les images aussi puis tout ça. C'est magnifique. Mais je vais me fier aux photos qu'il nous a ramenées, moi. J'irai pas là-bas. Tout nu sur la plage, les trois accords. Ça joue en musique dans quelques minutes. Mais juste avant, William Cloutier, Zach Chico en duo avec Où on dansait autrefois. Vous la connaissez et si vous connaissez la chorégraphie qui va avec, pourquoi pas la danser ce matin? Ben, sauf si vous êtes en train de conduire là présentement, on s'entendra là-dessus, hein? Bon réveil.
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0: 7h51, c'était les trois accords avec Tout nu sur la plage. On y va rapidement parce qu'il nous reste encore quelques chansons à vous proposer, mais le temps file, il est déjà 7h51-52 à l'instant. Bon matin, bon réveil, Tommy Coderre toujours avec vous sur les ondes du 105.3. Morgan Wallen et Tate McRae dans quelques instants avec What I Want. Et tout de suite après, pour terminer tout ça, Ludovic Bourgeois avec Jamais s'oublier. Dans la prochaine heure, il y aura aussi la question extrême de ce matin. 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C'est une entrée pour le tirage de vendredi à tous les matins où vous participez. Bonne chance.
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0: N'oubliez pas qu'aux alentours de 8h20 ce matin, c'est la question extrême, question d'avoir une chance ce matin déjà de gagner ce vendredi le tirage pour une carte de 30$ chez la fleuristerie Tes-Fleurs ici à Drummondville. Ça vaut vraiment la peine, pour de vrai. Messieurs, si jamais vous n'avez pas vraiment le pouce vert, ça peut être un excellent cadeau pour mesdames. Et justement, mesdames, une nouvelle plante, un arrangement floral, un accessoire aussi pour justement vos plantes qui ont peut-être besoin d'un nouveau pot ou peu importe, tout se trouve directement chez Tes-Fleurs. D'ailleurs, je vous invite à aller voir leurs réseaux sociaux là, ce matin. Question d'avoir une petite idée de ça ressemble à quoi à l'intérieur. Peut-être aller aussi les visiter. Hein? 30$, ça peut quand même aller loin dans une fleuristerie. On s'en rejase vers 8h20. Irène Cara avec Flashdance, ça s'en vient dans quelques instants. Ed Sheeran aussi en musique. La nouvelle collaboration de Roxane Bruno et Michael Bublé. La question extrême, bien évidemment. Manquez pas ça. Non, on part ça de même.
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3: Bon lundi, ici Louis-Philippe Arnoir Harel. Le pilote Mercedes Kimi Antonelli a remporté le Grand Prix de Formule 1 du Canada hier à Montréal en profitant de l'abandon de son coéquipier George Russell au 30e tour pour filer seul vers la victoire. L'Italien a devancé Lewis Hamilton de Ferrari de plus de 10 secondes, tandis que Max Verstappen de Red Bull a complété le podium. Cette victoire était la 4e consécutive d'Antonelli cette saison, ce qui lui permet de creuser l'écart en tête du championnat des pilotes. Plus de 360 000 personnes se sont rendues au circuit Gilles Villeneuve au cours de la fin de semaine pour le Grand Prix cette année, un record. Le ministre indien du Commerce, Piyush Goyal, est arrivé au Canada à la tête de la plus grande délégation commerciale indienne de l'histoire avec plus de 100 représentants d'entreprises. Ce déplacement vise à renforcer les échanges bilatéraux et à accélérer les négociations pour un accord de partenariat économique global entre les deux pays. Monsieur Goyal rencontrera le premier ministre Mark Carney et plusieurs dirigeants canadiens pour discuter notamment de sécurité et transition énergétique. Cette visite marque une étape clé dans les relations commerciales entre les deux nations, alors que l'objectif commun est de doubler les échanges pour atteindre 70 milliards de dollars d'ici 2030. Et pour terminer, 3 militants canadiens sont rentrés à Vancouver après avoir été détenus par Israël lors de l'interception d'une flottille humanitaire en route vers Gaza. Sebastian Tau, l'un des militants, affirme avoir subi 4 jours de coups et de tortures, souffrant de brûlures et d'ecchymoses. La ministre des Affaires étrangères, Anita Anand, a confirmé avoir été informée des abus, mais les responsables israéliens nient ces allégations. La flottille visait à contester le blocus de Gaza et ses organisateurs appellent le Canada à imposer des sanctions contre Israël. C'est ce qui complète vos actualités Arsenal Media. Passez une bonne journée sur nos ondes.

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1: Je vous souhaite un excellent réveil. Tommy Coderre qui est avec vous toujours sur les ondes du 105.3 Viva Drummondville. Il est 8h07. On va y aller rapidement pour la météo à l'instant. On est encore à 11 degrés. Ça a pas bougé depuis 6h ce matin. On devrait s'enligner pour un 18 degrés aujourd'hui là, avec de la pluie pour pas mal toute l'avant-midi, toute l'heure du dîner aussi. Peut-être un petit relâchement cet après-midi, puis après ça, ça pourrait revenir pour la soirée et la nuit. D'ailleurs, cette nuit, ce sera 9 degrés. Pour demain et mercredi, gros changement de décor. On parle de soleil avec 25 demain, 23 pour mercredi. Jeudi, un mélange entre les deux, alternant soleil-nuage et 19 degrés. Vendredi, samedi et dimanche, quand même beaucoup de temps gris pour ces trois journées de week-end, hein, 17, 16 et 19 degrés respectivement. Probablement de la pluie samedi et dimanche, peut-être un peu de soleil. Mais rendu là, ça pourrait changer d'ici le week-end justement. Ed Sheeran avec Eyes Closed, ça joue à l'instant. Irene Cara tout de suite après avec Flashdance. On va avoir aussi Roxane Bruno, Michael Bublé et la question extrême aux alentours de 8h20 ce matin. Manquez pas ça sur les ondes de Viva. 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
2: Avec de la bonne musique comme celle qu'on vous propose depuis ce matin, probablement que le son de votre radio est bien haut, mais il sera jamais aussi haut que Charles Lepage, qui a monté, les 5 plus grands sommets du monde?
3: Les plus 5 plus hauts sommets du monde, soit dit en passant, on parle de montagnes qui sont quand même assez élevées, dépendamment de quelle chaîne que tu trouves, là, en Amérique du Sud et tout ça, mais les 5 plus hauts, ça se retrouve vraiment en Asie, hein. Y a l'Everest qui est dans, l'Himalaya, t'as le K2 qui est à proximité, mais c'est tout dans la région du Népal, Chine, Inde, sauf un, qui se retrouve du côté du Pakistan, mais enfin bref. Donc oui, Charles Lepage qui est devenu ni plus ni moins que le premier Canadien à gravir les 5 plus hauts sommets du monde, et c'est un Drummondvillois, il est à nous,
2: c'est hallucinant.
3: Absolument, et donc il est arrivé à la cime du Kangchenjunga à 5h, heure du Népal, dans la journée de dimanche. On en a parlé dans les bulletins d'actualité déjà, là. La portion que j'ai pas le temps d'aborder, par contre, c'est qu'il a aussi amassé quelque 200 000 $ pour Enfants Soleil
2: wow.
3: en faisant cette mission-là.
2: Ok, ça je savais même pas, ouais. C'est donc bien fun.
3: Exactement, donc non seulement ce gars-là rentre dans l'histoire de Drummondville, du Québec et même du Canada, mais en plus de ça, il y a un beau chèque qui est amassé à la clé pour ça. Puis écoute, les 5, combien des 5 t'es capable de me nommer? 5 plus hauts sommets.
2: Celui que tu viens de nommer, que je répéterai pas.
3: Kangchenjunga, absolument.
2: L'Everest.
3: Absolument.
2: C'est tout.
3: Ah non?
2: Tu connais pas, non, j'ai...
3: Il y a le K2, il y en a certains qui le connaissent, qui est la deuxième montagne la plus élevée du monde, là. Le K2 qui se retrouve aussi au Népal.
2: Pas un professionnel des montagnes.
3: C'est tout plus haut que 8 kilomètres. Peu importe quelle montagne que tu décides, si c'est un des 5 plus hauts sommets, là, tu montes 8,5 kilomètres au minimum, là.
2: C'est effroyable.
3: Absolument effroyable. Et donc, si vous voulez voir, premièrement, Charles Lepage au sommet, là, de ce mont-là, qui est le troisième plus haut au monde, de voir les différents sommets et tout ça. Là, tout ça, ça se retrouve sur mondremonde.com.
2: Là, j'entends encore du monde là ce matin dire, voilà, 8 kilomètres, pas tant que ça.
3: C'est un pied à la fois.
2: Deux choses. La première des choses, c'est que c'est en ascension. C'est pas un 8 kilomètres qu'on va faire dans un petit boisé ou dans une forêt, là.
3: Exact.
2: Deuxième des choses, c'est que c'est pas juste 8 kilomètres. Parce que des fois, faut faire des longs détours sur du plat, tu sais, sur le flanc de la forêt pour après ça trouver le flanc de la montagne, j'ai dit forêt, le flanc de la montagne pour après ça trouver une manière de monter encore un peu, puis après ça on refait encore, tu sais, du plat, puis c'est ça,
3: 8,5 km, c'est si tu passes la montagne, tu prends un ascenseur, puis tu montes en haut.
2: Ouais, exactement, c'est 8 km en ascenseur. Vu comme ça, c'est dégueulasse. Je trouve ça hallucinant puis tellement courageux de la part de tous ceux et celles qui sont capables de faire ces ascensions-là. J'ai bien de la misère avec ce mot-là depuis ce matin, parce qu'en plus, il y a eu une autre nouvelle. Là,
3: notre jeune de 23 ans.
2: Un autre Québécois,
3: là.
2: qui a monté l'Everest. Là. Mon Dieu, ça a l'air que c'était à mode.
3: Il va falloir qu'on s'y mette.
2: Peut-être pas.
3: Ah, OK.
2: D'ailleurs, dans la nouvelle du jeune de 23 ans qui a monté l'Everest, qui est maintenant le plus jeune Québécois à avoir monté l'Everest.
3: 23 ans.
2: Il y a un moment où il dit que, proche du sommet, il y avait tellement de monde que c'était problématique. Parce que là, ça retardait l'ascension des gens, puis qu'il y en a qui commençaient à manquer d'oxygène, il y en a qui gelaient sur place, puis tout ça. Il y a tellement de monde, c'est ça la raison.
3: C'est un problème, je veux dire, tu imagines aussi tous
2: à 8000 mètres, il y a trop de monde.
3: Imagine tous les déchets qui se retrouvent sur la tête du mont Everest, tout le kit. C'est un vrai problème qui a été soulevé à quelques reprises. Là.
2: À 8000 mètres, il y a trop de monde.
3: Oui. C'est peut-être plus facile que ça, finalement.
2: Hey, si vous voulez d'autres adresses pour aller faire le party, là, j'en ai plein. OK? Textez-moi au studio. Puis d'ailleurs, mémorisez le numéro de téléphone ce matin. C'est 819-445-1053. Parce que tout de suite après, Roxane Bruno, Michael Bublé, ça joue à l'instant. Ce sera la question extrême de ce matin.
3: Yes!
2: Courir la chance de gagner 30 $ pour la floristerie Tes Fleurs.

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1: 8h23 minutes, question extrême de ce matin. Est-ce qu'on est prêt et prête? Je lis la question. Ensuite, vous me textez votre réponse et votre nom. C'est bien important.
2: Absolument.
1: Avec le nom de famille, préférablement, la gang. 819-445-1053 pour courir la chance de gagner 30$ à la fleuristerie Tes Fleurs ici à Drummondville. 30$ dans une fleuristerie, c'est beaucoup.
2: C'est...
1: Pour de vrai, là.
2: C'est un beau prix.
1: Je trouve ça vraiment généreux, là.
3: Ils sont tous beaux, là. Saint-Fred, vous allez voir aussi.
2: Vraiment. 30$ dans une fleuristerie, là, c'est très, très hot.
1: Ouais. Pour des arrangements floral, évidemment, pour des bouquets, pour nouvelles plantes, pour des accessoires aussi, pour des pièces artisanales qu'on vend directement sur place. Bref, il y a plein d'affaires là-bas. Je vous lis la question de ce matin. La largeur standard de l'une de celles-ci est de 41 pouces et demi. Qu'est-ce que c'est?
3: Attends.
1: Tu t'attendais un pourcentage comme d'habitude?
3: La moyenne de la... Attends, c'est quoi là?
1: La largeur standard de l'une de celles-ci.
3: Largeur.
1: Est de 41 pouces et demi.
3: Pouces, 41 pouces et demi.
1: Qu'est-ce que c'est?
3: Ça donne combien? Est-ce qu'on est capable d'aller... 41 pouces, ça donne quoi ça?
1: C'est quand même long là.
3: Ouais, quand même.
1: Ouais.
3: Mais genre un mètre?
1: Ben non.
3: Je sais pas.
1: Ben, je suis pas mal sûr que c'est plus que ça. On fait-tu la conversion?
3: Comme ça, je fais là. Pas en centième, en centimètres.
1: 819-445-1053, si ça vous tente de vous essayer ce matin. Puis
3: 104 centimètres, c'est 100, un mètre.
1: Mais non. C'est impossible.
3: En tout cas. 41 pouces. Bref, 41 pouces, la largeur standard est à 41 pouces. Mettons que ça fait... J'en ai aucune idée.
1: 41 pouces et demi, c'est... Ouais, 1,5 mètre.
3: Ouais, c'est ça. Il y a rien qui me vient en tête. La largeur.
1: Moi, je peux pas participer ce matin parce que
3: tu l'as vu.
1: Je l'ai vu.
3: Elle l'a vu.
1: J'ai transféré toutes les questions dans un autre document pour justement éviter les réponses. Mais la première, je l'ai vu en ouvrant le document. Fait que je vais pouvoir participer à partir de demain jusqu'à vendredi.
3: Laisse-moi m'inspirer par les réponses parce que j'en ai aucune. La largeur moyenne est 1 mètre.
1: 1,5 mètre.
3: Oh, merci.
1: 1,5 mètre 41, si tu veux qu'on soit vraiment précis.
3: C'est parfait.
1: La largeur standard de l'une de celles-ci est de 41 pouces et demi. Qu'est-ce que c'est? Puis
3: porte de garage.
1: Vu que je l'ai vu, je peux te donner un indice?
3: Vas-y donc, voir.
1: Mais non, largeur de porte de garage.
3: Je sais pas!
1: Non.
3: Ok, donc, ben, tu l'as vu, la réponse, tu peux pas parler.
1: Oui, mais là, je veux dire. En tout cas, peu importe. Ah. La largeur de l'une de celles-ci, c'est 41 pouces et demi. Qu'est-ce que c'est? Qu'est-ce que je pourrais donner comme indice? On utilise cette affaire-là quand on sort, puis la majorité du temps, c'est une sortie familiale. Mais il y a des gens qui sont professionnels de cette affaire-là.
3: J'allais dire poussette, mais...
1: J'en dis pas plus que ça. 819-445-1053. Textez-nous votre réponse, puis que ce soit la bonne ou pas, vous avez une entrée pour le tirage de ce vendredi. Les informations locales qui s'en viennent, tu nous jases de quoi?
3: Oui, on revient sur... en fait, il y a eu des gros changements côté du service incendie ici à Drummondville, où est-ce que c'est un changement de structure, c'est pour faciliter le fait qu'il y ait plus de monde sur place, des plus hauts gradés aussi sur le terrain. Je vous explique tout ça dans quelques instants.
1: Excellent, donc restez là ensuite. Le tour de la météo, David Guetta, Teddy Swims, Stones and I pour Gone. Et ensuite, ce sera la réponse à la question extrême de ce matin. Bonne chance!
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14: Bon lundi, ici Louis-Philippe Arnoirel. Le Drummondvillois Charles Page devient le premier Canadien à gravir les 5 plus hauts sommets du monde. Il a atteint le sommet du Kanchenjunga à 5h, heure du Népal, dans la journée d'hier. Ce mont de plus de 8500 mètres fait partie de la chaîne de l'Himalaya à 125 km au sud-est de l'Everest qu'il avait conquis il y a exactement un an. L'alpiniste a profité de son accomplissement pour annoncer qu'il a amassé une somme de 200 000 $ pour Enfant Soleil. La cause de l'incendie qui a rasé deux bâtiments, des remorques et plusieurs palettes dans la nuit de samedi à dimanche sur le site de l'entreprise GMO sur la rue Skiroule à Wickham sera difficile à déterminer en raison de l'ampleur des dommages. Une trentaine de sapeurs du service incendie de Drummondville ont combattu les flammes pendant près de 4 heures alors que l'appel est arrivé vers 21h45. Des camions-citernes et des effectifs de Durham-Sud, Saint-Nazaire-d'Acton et Saint-Germain-de-Grantham ont aussi été mis à contribution. La SOPFEU a été avisée puisque l'incendie s'était propagé dans le boisé jusqu'à la piste cyclable sur une superficie d'environ 30 mètres par 45 mètres. Aucun blessé n'a été signalé. Et pour terminer, par ailleurs, depuis mai, le rôle de capitaine a été transformé en chef aux opérations déployées dans chaque équipe du service de sécurité incendie et sécurité civile de Drummondville. Ces officiers les plus hauts gradés sur le terrain supervisent deux lieutenants et assurent la planification, la direction et le contrôle des activités dans les deux casernes. Cette nouvelle structure doit permettre la présence continue d'un officier supérieur 24 heures sur 24. Ce changement s'inscrit dans le plan de sécurité incendie de Drummondville annoncé en octobre. L'objectif est d'augmenter progressivement les effectifs à 15 pompiers en service d'ici 2029, conformément aux orientations ministérielles. C'est ce qui complète vos actualités Arsenal Média. 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
1: 8h31 minutes, on y va pour notre dernier tour de la météo ensemble ce matin. Tommy Coderre qui est toujours avec vous. On a gagné 1 degré. C'est mieux que rien. On est rendu à 12 ce matin. C'est pas si pire. C'est quand même confortable à l'extérieur. De la pluie qui devrait nous accompagner là, jusqu'à la fin de l'heure du dîner aujourd'hui. Peut-être un petit relâchement ensuite en après-midi. Et ça pourrait reprendre en soirée et dans la nuit. Aujourd'hui, on annonce au maximum 18, 9 pour la nuit. C'est la moitié de la température de la journée. Pour mardi et mercredi, par contre, à partir de demain, nouveau décor totalement. C'est du soleil qui nous attend. 25 pour demain, 23 pour mercredi. On en profite pleinement avec des nuits relativement chaudes, au-dessus de 10 degrés en tout cas. Jeudi, vendredi, samedi et dimanche, on est pas mal dans les mêmes eaux, c'est-à-dire entre 16 degrés et 19 pour les 4 journées, avec soit des alternances soleil-nuages ou soit un ciel nuageux. On parle d'un petit peu de pluie pour samedi. Je répète la question extrême de ce matin. La largeur standard de l'une de celles-ci est de 41 pouces et demi. C'est à peu près 1 mètre et 5 centimètres. De quoi on parle? Bonne chance tout le monde. 819-445-1053. Textez-nous votre réponse et votre nom pour avoir la chance de gagner 30 $ pour la fleuristerie Tes Fleurs ce vendredi.

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3: 8h36, question extrême de ce matin. Est-ce qu'on est prêt? Est-ce qu'on est prête? Merci d'avoir participé encore une fois ce matin. Je répète la question, OK? Parce que le temps file, il est déjà 36. La largeur standard de l'une de celles-ci est de 41 pouces et demi. Qu'est-ce que c'est? Et là, on a fait la transformation. Là,
4: c'est 1,5 m.
3: C'est 1,5 m en largeur, pas en longueur. Parce que vous allez voir, il y a une grosse différence entre les deux. C'était quoi ton idée ce matin?
4: J'en avais pas. Puis après ton après ton indice, je me demandais si c'était une poussette, ce qui a d'ailleurs été revenu là dans les textos. Là.
3: Ouais, dans les messageries, on a eu poussette, on a eu un chariot pour les enfants. On a eu aussi une auto.
4: Oui.
3: Ben, peut-être, pour vrai.
4: Ah, le devant d'une... Ouais, OK, ouais.
3: Ça dépend comment qu'on le voit. Tu sais, 1,5 m, ça pourrait être ça. Écoutez, la réponse, c'est vraiment pas ça. Je sais pas si c'est mon indice qui était pas assez clair, mais tu sais, j'ai dit que on voyait ça surtout quand on faisait une sortie, genre...
4: En famille,
3: puis qu'il y avait des professionnels de tout ça.
4: Ouais.
3: La réponse, c'était une allée de quilles.
4: Oh, la largeur d'une allée de quilles.
3: Okay. Oui, la largeur, pas la longueur. C'est pour ça que tu sais, tantôt, là, quand, c'est ça. Il y a une grosse différence entre les deux, on s'entend. Parce que si c'était la longueur de 1,5 m,
4: Ben, pour les enfants, c'est parfait.
3: Ben, en même temps, il y aurait beaucoup d'abats. C'est sûr que ça serait pas compliqué de faire des abats sans arrêt. Merci d'avoir participé à tous ceux et celles qui ont appelé, qui ont texté ce matin. Une première entrée d'enregistrer pour le tirage de ce vendredi. $30 à gagner pour la fleuristerie Tes Fleurs. Bonne chance à tous. Je vous rappelle que à tous les matins que vous participez, que vous ayez la bonne réponse ou non, c'est une entrée pour le tirage. Choix du chef LP parce que le temps file.
4: Oui, écoute, le Broc de Drummondville hier en la fin d'après-midi et perdait 7-1 en fin sixième.
3: OK.
4: Puis sont repartis avec la victoire 8-7.
3: C'est épouvantable.
4: Mondrumon.com.
3: Grosse remontée. Donc plus de détails sur Mondrumon.com. Merci LP, on s'en jase demain. Je vous laisse avec une dernière chanson déjà ce matin. En France d'amour, je n'irai pas ailleurs. Restez là. Diane Simard s'en vient pour vous accompagner pendant toute l'avant-midi pour les trois prochaines heures sur les ondes de Viva. Je m'appelle Tommy Coderre. À demain.

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vous souhaite un excellent début de semaine. J'espère que votre week-end a été profitable et on entame pratiquement le dernier droit du mois de mai. On pogne le mois de juin lundi de la semaine prochaine. Y avez-vous pensé? On peut dire qu'on est véritablement en route vers l'été, là. Moi, je me sens vraiment de même. Diane Simard est très contente de vous accompagner. On est ensemble jusqu'à l'arrivée de votre lunch 80-90-2000. Avec mon positivisme, je vous accompagne. La meilleure courbe musicale également. Ben oui, je suis déjà rendue dans mes gougounes en plein été, moi, là. Je saute dans la piscine. Attendez-moi un peu. George Ezra sera là dans les prochaines. On aura au jeu également les Goo Goo Dolls. Bruno Mars, qui en a déçu quelques-uns en fin de semaine. Ouais, dû aux conditions météo samedi, ça a pas été super. Olivia Dean, on a reparlé. Olivia Dean aussi s'en vient. Madonna, les Cowboys fringants, Sam Hunt, et pour tout de suite, c'est Rick qui est là avec Where is my husband? À Viva!

Madonna est à venir dans les prochaines secondes à Vivant et on a confirmé qu'elle allait faire le spectacle de la mi-temps de la grande finale du mondial de soccer le 19 juillet prochain dans l'état du New Jersey. Alors, elle va occuper la scène avec Shakira et le groupe pop coréen BTS. Ils seront les têtes d'affiche de ce grand spectacle de la grande finale aux États-Unis. Et c'est nul autre que le leader de la formation Coldplay, Chris Martin, qui sera le directeur artistique de cette finale-là. Alors, ça promet, ça c'est certain. Ça part le tournoi le 11 juin prochain aux États-Unis, en même temps au Canada et au Mexique. Il y a 48 équipes engagées. Alors, c'est sûr que ce spectacle-là va retenir l'attention. C'est pas un spectacle de la mi-temps du Super Bowl, mais quand même, le soccer, c'est assez hot aussi. Madonna qui est en train de nous préparer de la nouveauté pour début juillet, la suite de Confessions on a Dance Floor, sur lequel on retrouvait lors du premier Sorry. Oh, c'est tellement bon. Moi, c'est ce que je vous offre à Viva.

j'invite dans un instant l'artiste qui est en sol canadien. Alors, il est en spectacle pour une série de concerts du côté du Stade Rogers à Toronto. Et là, quelle déception pour plusieurs fans samedi soir. Spectacle qui a dû être reporté à cause des prévisions météo. Alors, les conditions étaient défavorables. Et là, c'est pas que le concert a été annulé. Il a été reporté à dimanche prochain. Mais j'ai vu là des entrevues à la télé sur les réseaux sociaux aussi passer, là, des fans qui étaient partis du Québec, pris l'hôtel. On est allé se faire un gros trip à Toronto pour la fin de semaine autour du spectacle de Bruno Mars. Et là, c'est annulé.

0: On est à la merci de la météo. Bruno Mars qui a poursuivi d'ailleurs hier soir. Prochain spectacle également à l'affiche mercredi, jeudi, samedi et bien sûr dimanche la semaine prochaine pour reprendre celui de samedi. Il s'invite avec I Just Might à Viva.
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L'artiste française Daz qu'on vient de s'offrir dans Viva l'avant-midi et on la salue. Elle est peut-être en sol québécois encore aujourd'hui parce que vous savez qu'elle avait donné deux concerts au cours du week-end. Un prévu vendredi à Québec au Centre Vidéotron et le lendemain samedi soir au Centre Bell à Montréal. Puis elle avait de la compétition, là, on va se le dire. Elle a choisi son week-end, Daz, pour son spectacle au Centre Bell. Il y avait un match du Canadien en même temps et en plus, c'est le week-end de la Formule 1. Alors, c'était pas évident, mais il y a quand même 7000 spectateurs qui se sont rendus là, pour voir l'artiste nous présenter Sain et Sauf, son plus récent album. Et vous savez, il y a une nouvelle édition qui est sortie il y a quelques semaines à peine. Là. Il y a 7 nouvelles chansons là-dessus. Alors, un magnifique spectacle, vraiment de bonnes critiques pour Zaz, qui est toujours une artiste extrêmement touchante, qui aime partager, évidemment, beaucoup, beaucoup. Elle est très, très, très généreuse avec son public. Alors, salutations à tous ceux et celles qui ont réussi à aller la voir en fin de semaine. Aux yeux s'invite tout suite à Viva.

On retrouve ce hit de Laurence Nerbonne sur son plus récent album. Alors, la pièce Green Light est sur Next, que je vous invite à vous procurer, sortie il y a à peine quelques jours. Voici Coriace et Printemps à Viva.

0: 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Charlotte Cardin s'invite dans un moment à Viva. Restez là.
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14: Bon lundi, ici Louis-Philippe Arnoirel. Au baseball, le Brock Nutrit Lambert de Drummondville a inscrit 7 points en fin de 7e manche pour se sauver avec un gain de 8-7 sur les Jets de Montréal au stade Jacques-des-Hôtels hier après-midi. Michel Dagenais et Tom Gilbert ont profité d'erreurs des visiteurs pour filer au marbre avec le point égalisateur et le point gagnant. Un score de 7-1 était inscrit au tableau avant la remontée des locaux. Jonathan Raymond a signé sa première victoire avec le Brock et le revers va à Tristan Aspec, un premier cette saison. Et l'avis d'ébullition préventif est maintenant levé sur les rues Joseph et Abel à Saint-Majorique de Grande-Tam depuis samedi. Il est maintenant possible de consommer l'eau du robinet comme à l'habitude. Cette mesure avait été mise en place suivant des travaux effectués sur le réseau d'aqueduc. Par ailleurs, l'avis émis sur la rue Notre-Dame à Drummondville est aussi levé depuis vendredi. C'est ce qui complète vos actualités Arsenal Média. 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

Plan avec Sean Paul dans Viva l'avant-midi. Simple Plan qui s'est joint aux festivités à Montréal en fin de semaine dans le cadre du Grand Prix de la Formule 1. Alors, il y avait des spectacles à l'affiche avec Matt Lang, entre autres. Puis d'ailleurs, Matt Lang est grimpé sur scène avec Pierre Bouvier et toute l'équipe de Simple Plan. Alors, spectacle réussi, ça c'est certain. 25 ans de carrière pour la formation, puis on stanne pas. Non, ça c'est sûr. Et parlant de Formule 1, eh bien, Gilles Villeneuve a été désigné personnage historique du Québec. Alors vraiment, là, ça a été souligné en grand par, entre autres, la première ministre du Québec. Alors, Christine Fréchette qui était là, le ministre de la Culture et des Communications, Mathieu Lacombe également. Alors, un honneur qui lui a été rendu lors d'une cérémonie sur l'île Notre-Dame. Alors, aujourd'hui, Gilles Villeneuve est un personnage historique du Québec, au même titre que Maurice Richard, Louis Cyr ou encore René Lévesque.

0: Vincent Vallière dans Viva l'avant-midi. Vallière qui a fait sa toute première exposition photo en fin de semaine. L'espace qui reste, c'est le titre de son vernissage. Et il avait eu une belle invitation du chanteur Richard Séguin qui habite dans la municipalité de Saint-Venant-de-Paquette depuis les années 70. Alors, il a même créé là-bas le sentier poétique qui offre aux visiteurs vraiment un beau parcours de 3 km. Les paysages sont magnifiques et là, ben, il y a la poésie qui s'entremêle également sur les sentiers. Alors, lui aussi a l'âme d'un poète, évidemment. Alors, il a tendu la main à Vincent Vallière pour qu'il puisse venir faire sa toute première exposition photo samedi dernier. Vincent Vallière qui ajoute comme ça une corde à son arc parce qu'il avait publié, vous vous rappelez, en octobre 2023, un tout premier recueil de poésie, du bitume et du vent, rien de moins. Et il poursuit, vous savez, sa tournée, lui qui nous a offert déjà 9 albums en carrière. Faisons qu'on s'en vient pour mettre du soleil dans votre début de semaine avec Pépa. À Viva, restez là.
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Notre passionné de musique, mon collègue Patrick Langlois, vous attend pour bien lancer vos débuts de soirée. Hein, du lundi au jeudi, faut pas manquer les hits à Pat. Alors, juste des chansons qu'il aime, évidemment, puis qu'il partage avec nous, avec toujours un paquet d'anecdotes, mais aussi des chansons du palmarès. Alors, n'hésitez pas, c'est seulement à Viva que vous pouvez entendre les hits à Pat tout de suite après Viva la Casa. Alors, c'est un rendez-vous aujourd'hui à 18h. Taylor Swift est en réserve musicale, mais juste avant,

0: ne pas manquer dans un instant la toune du lunch, une chanson là, qui vous met dans l'ambiance de ce que vous allez entendre ce midi pour le lunch 80-90-2000 servi par un band que j'adore. Et moi là, si vous voulez me donner un exemple de la musique des années 90 là, c'est clairement ce CD-là que je mets. Oui, il y a Depeche Mode, mais il y a également le groupe pop suédois Ace of Base. Ah, ça, c'est sûr que ça me ramène sur un moyen temps. Don't turn around dans un petit instant à Viva. Restez là.
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10: Bon lundi, ici Louis-Philippe Arnoirel. Au baseball, le Brock Nutrit-Lambert de Drummondville a inscrit 7 points en fin de 7e manche pour se sauver avec un gain de 8-7 sur les Jets de Montréal au stade Jacques-des-Hôtels hier après-midi. Michel Dagenais et Tom Gilbert ont profité d'erreurs des visiteurs pour filer au marbre avec le point égalisateur et le point gagnant. Un score de 7-1 était inscrit au tableau avant la remontée des locaux. Jonathan Raymond a signé sa première victoire avec le Brock et le revers va à Tristan Aspect, un premier cette saison. Et l'avis d'ébullition préventif est maintenant levé sur les rues Joseph et Abel à Saint-Majorique de Grande-Tam depuis samedi. Il est maintenant possible de consommer l'eau du robinet comme à l'habitude. Cette mesure avait été mise en place suivant des travaux effectués sur le réseau d'aqueduc. Par ailleurs, l'avis émis sur la rue Notre-Dame à Drummondville est aussi levé depuis vendredi. C'est ce qui complète vos actualités Arsenal Média. 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
3: Dans moins d'une heure, on lunch. On lunch 80, 90, 2000. Voici la

troublée Roxane Bruno dans Vivant l'avant midi. C'est mission accomplie pour Roxane Bruno qui a fait une mini tournée de l'autre côté de l'océan. Spectacle à Paris la semaine dernière en Belgique et pour vendredi qui vient de passer là du côté de la Suisse. Et elle m'a vraiment fait rire sur ses réseaux sociaux. Elle a dit plus de photos de chiens que de paysages. My bad, c'était son premier voyage. Effectivement, elle nous a publié un carrousel de photos sur ses réseaux sociaux. Elle est sur la scène seule. Pour ça, son chien n'est pas là, mais pour le reste, toujours son chien assis sur sa valise à l'aéroport, en train de regarder dans l'hublot, dans l'avion, en train de se promener dans les rues de Paris. Alors, son chien également en train de manger une espèce de mini hamburger avec un béret sur la tête. Alors, c'était vraiment le voyage du chien de Roxane et de Roxane Bruno. Alors, c'était quand même assez divertissant. Ça, c'est certain. Still my sunshine. Voici ce que je vous offre maintenant à Viva.

Ah, le printemps, les couples se font et se défont aussi, malheureusement. Alors, c'est le cas pour un couple très médiatisé qui a confirmé sa séparation. Fin de semaine, on s'en reparle. Pour tout de suite, voici One Republic à Viva.

0: Pookie avec Alicia Moffett sur Ciel dans Viva l'avant midi et ça a été un gros potin ça en fin de semaine concernant Alicia Moffett justement, séparation avec son fiancé Frédéric Robichaud, l'influenceur animateur également, il s'était fiancé à l'été 2025 et leur relation a débuté en 2022. Alors ils ont conjointement publié un communiqué sur leurs réseaux sociaux samedi confirmant la nouvelle. Alors on a mentionné, pour vous résumer ça, là, après beaucoup de discussions, d'amour, de larmes et de réflexions, on a décidé de continuer notre chemin différemment. Alors, on continue en disant, juste deux personnes qui s'aiment énormément et qui réalisent que parfois, aimer quelqu'un, c'est aussi savoir laisser la relation évoluer. Alors, je sais pas comment ça va se passer pour la co-animation de la prochaine édition d'Occupation Double, parce que c'était le couple qui devait co-animer toujours cette année, ce 20e anniversaire. On restera à l'affût et on leur souhaite évidemment là, que tout ça se passe très bien. Et là, l'anglais à venir dans un instant et le hit Choosing Texas à Viva.
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dans un instant, c'est la première édition de la semaine du Lunch 80-90-2000 et ça part avec un excellent montage, la belle nostalgie qui s'invite dans votre radio, ça c'est certain. Alors pour les amateurs, ça s'en vient dans les prochaines minutes. On va se rejaser tout de suite après pour Viva l'après-midi. Diane Simard vous souhaite une excellente heure de lunch. Bon appétit. On se laisse avec Three Doors Down et Here Without You parce qu'ici, c'est Viva la musique. À tantôt!

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13: Bon lundi, ici Louis-Philippe Arnoirel. Au baseball, le Brock Nutrit-Lambert de Drummondville a inscrit 7 points en fin de 7e manche pour se sauver avec un gain de 8-7 sur les Jets de Montréal au stade Jacques-Desautels hier après-midi. Michel Dagenais et Tom Gilbert ont profité d'erreurs des visiteurs pour filer au marbre avec le point égalisateur et le point gagnant. Un score de 7-1 était inscrit au tableau avant la remontée des locaux. Jonathan Raymond a signé sa première victoire avec le Brock et le revers va à Tristan Aspect, un premier cette saison. Et l'avis d'ébullition préventif est maintenant levé sur les rues Joseph et Abel à Saint-Majorique de Grande-Tam depuis samedi. Il est maintenant possible de consommer l'eau du robinet comme à l'habitude. Cette mesure avait été mise en place suivant des travaux effectués sur le réseau d'aqueduc. Par ailleurs, l'avis émis sur la rue Notre-Dame à Drummondville est aussi levé depuis vendredi. C'est ce qui complète vos actualités Arsenal Média. 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
3: C'est drôle, après le week-end de qualité qu'on a eu, on dirait que ce petit lundi, température plus maussade et rough.
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3: Mais c'est pas grave si on a de la bonne musique pour ensoleiller votre journée et votre semaine.
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3: Mes parents ont décidé de m'appeler Jerry, mais vous pouvez m'appeler Jay, c'est bien correct. Et je vous souhaite un bon lundi midi pendant que vous êtes en train de luncher. On va faire le tour de l'actualité showbiz et je vous pose une question aujourd'hui, comme le nouveau film de l'univers Star Wars est sorti en fin de semaine. Quel est votre personnage de film préféré? Tu sais, un personnage marginal. Tu sais, comme, je sais pas, moi, gros goût, là, Bébé Yoda, meilleur exemple. Il y en a-tu d'autres comme ça dans le cinéma qui viennent vous toucher? J'attends votre réponse au 1-866-567-2346. C'est le numéro pour nous texter. Aussi le numéro pour nous téléphoner. Mais ça, ça fait 1-866-56-RADIO. C'est magique, la technologie, pareil, hein? Le meilleur de la musique des années 80-90-2000 nous attend. Il y a Shy Guy avec Dinah King qui s'en vient. Mais pour tout de suite, c'est Straight Up Paul Abdul. À

0: Ça a été un week-end très fertile au showbiz au Québec avec le Grand Prix, bien sûr, mais aussi on en va nos pensées à Jonathan Roberge qui a perdu son fils suite à un long combat contre le cancer. Évidemment, ça vient nous toucher. Toujours au Québec, avant le succès d'Empathie, il y a Florence Lompré qui avait imaginé Le Portraitiste, un premier long-métrage qui suit l'émancipation d'une femme dans le Québec, la grande noirceur, entre drame, humour et absurdité. Ce sera donc son premier grand travail au grand écran. Il y tient aussi le rôle principal avec l'écriture aussi de la deuxième saison d'Empathie qui s'en vient. Sinon, il y a des images de la caméra embarquée de la police qui ont montré que Britney Spears, qui s'est fait arrêter pour conduite en état d'ivresse, a d'abord refusé de sortir de son véhicule en essayant de sudoyer les policiers en leur disant « Venez manger des lasagnes chez nous ». Ben voyons donc.
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1: La toune du bureau aujourd'hui s'en va à Karine Chevalier de Kings & Falls qui nous écoute et qui veut entendre un grand classique 2000 et tout le monde chantait et dansait ça. Voici Yannick et ses soirées-là à Viva.

0: Ça a été un bon départ quand même pour le nouveau film de l'univers Star Wars avec Mando et Grogu là, qui est au cinéma. En deçà des attentes, mais quand même à peu près 80 millions de dollars pour le premier week-end, ce qui est bon. Puis évidemment, Bébé Yoda est un personnage qu'on apprécie beaucoup. Ma question aujourd'hui au 1-866-567-2346, c'était quel personnage de troisième rôle là, de soutien très très soutenant vous a marqué? Et puis, vous avez été quand même plusieurs à texter, c'est le fun. Je salue Vanessa Beaulieu de Montjoli qui dit « La chèvre dans Shrek ». Oui, c'est vrai. J'en parlais ce matin de Shrek. Il va avoir un sixième, fort probablement, après le cinquième qui est même pas déjà sorti. On a appris ça aujourd'hui. Il y a André Kirala d'Acton Vale qui m'a écrit « Fourchette dans Histoire de jouets ». Il y a même une série juste à son nom sur Disney+. C'est vrai. C'était drôle, ça, Fourchette. Cléo. Savez-vous c'est le personnage de qui, Cléo? C'est Sandrine Verchère d'Amos qui m'a téléphoné et qui m'a dit « Tu peux pas ne pas parler de ce personnage. C'est Cléo dans la guerre des tucs. » Mais oui, pauvre Cléo, c'est pas drôle. Ricky Martin nous fait oublier la grisaille de cette semaine avec « Shake your bon bon ». Juste au retour à Viva, c'est le lunch.
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À la fin des années 80, il y a comme eu une grosse division entre ceux qui voulaient utiliser le synthé puis ceux qui voulaient faire du gros rock abrasif. Et ben ça a créé plein de bands comme Motley Crue, Metallica, etc. Puis il y avait le New Wave avec Depeche Mode, NXS qu'on vient d'entendre à Viva. Et c'est là-dessus qu'on se laisse. Je m'appelle G. Diane sera de retour avec Viva l'après-midi, mais d'ici là, c'est les Cowboys Fringants et plus rien. Bon après-midi.

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5: Bon lundi, ici Louis-Philippe Arnoirel. La cellule drummondvilloise du communautaire à bout a repris sa mobilisation auprès des députés provinciaux locaux cet avant-midi devant les bureaux de la circonscription de Johnson sur le boulevard Lemire. Le mouvement a fait une demande de rencontre avec le député André Lamontagne et une enveloppe de témoignages provenant de ses membres et intervenants a été remise. Rappelons qu'il réclame une aide d'urgence de 360 millions de dollars avant la fin du mandat pour les organisations à la grandeur du Québec et la mise sur pied d'une table de négociation. Et les membres du Parti québécois de la circonscription de Nicolet Bécancour ont élu Jérôme Gagnon comme candidat aux prochaines élections. Le coordonnateur au développement économique et touristique de la ville de Nicolet a été choisi avec 59 % des voix. Rappelons que le député sortant, Donald Martel, a annoncé sa candidature en avril et que le Parti libéral a choisi l'enseignante et productrice Sophie Martin-Beau. C'est ce qui complète vos actualités Arsenal Média. 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

souhaite un excellent début d'après-midi. J'espère que l'heure du lunch a été profitable. Diane Simard est super contente de s'installer avec vous autres là, pour cette deuxième partie de journée en route vers votre émission du retour qui arrive vers la fin de l'après-midi. Viva la casa! À 16h, mais d'ici ce temps-là, j'ai vraiment, vraiment du bon stock musical. Je vais appeler ça de même. Prince sera notre invité cet après-midi. On aura Ed Sheeran également qui a de la nouveauté dans l'air pour lui. Je vous en reparle. Bruno Mars aussi qui est en sol canadien pour sa série de spectacles. Il sera avec nous autres en musique. On a bien de la chance. On aura également la chanson la plus jouée côté franco dans les radios partout au Québec qui va s'inviter. Ouais, un nouveau numéro 1. J'aurai l'occasion de vous le présenter tantôt. Faut pas manquer également le hit qui pop. Une chanson qui va vous redonner du pep au top de l'heure de 14. Ça va vraiment être bon, je vous le dis. Charlotte Cardin s'en vient. Shaggy, Matt Lang. Pour ne nommer que ceux-là, hein? Florida, Georgia Line aussi, tout de suite après Taylor Swift qui s'invite avec Opalite. C'est tellement bon. Ici, c'est Viva la musique. Bon début de semaine chez nous.

Notre talentueux Francis de Grand Prix avec un grand qui roule sa bosse depuis plus de 3 décennies, Kevin Parent. Relecture du classique francophone de Kevin, Father on the Go. Et vous savez que c'est pas le seul duo qu'il s'est offert cette année, Francis de Grand Prix. On le retrouve également sur le plus récent album de France d'amour aussi, Symbiose, qui est sorti il y a à peine quelques jours. Et Francis de Grand Prix est en train de travailler lui-même sur son nouveau matériel solo qu'il va nous offrir en octobre prochain. Et la semaine prochaine, le 5 juin, il va nous proposer une nouvelle chanson qui s'appelle « Si j'avais su ». Alors, on reste à l'affût, c'est bien certain. On reste à l'affût de la nouveauté de Matt Lang aussi, qui est prévue pour octobre prochain, tout comme Francis de Grand Prix. Matt Lang qui est grimpé sur la scène avec nul autre que Simple Plan vendredi dans le cadre des festivités qui entourent le Grand Prix de Montréal. Alors, le party a levé sur un moyen temps, c'est bien certain. L'artiste s'invite avec « She stole my truck ». Un gros merci de choisir Viva. Je vous souhaite un bon début de semaine chez nous.

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1: L'artiste jamaïco-américain Shaggy s'invite dans le cadre du Festival d'été de Québec cet été sur les plaines le 15 juillet. Pour tout de suite, il est avec nous, avec Anne.

0: 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Je vous le rappelle, Charlotte Cardin s'invite dans un instant avec The Way We Touch. Aviva, restez là.
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et c'est la vie dans Viva l'après-midi, l'artiste libano-américano-britannique qui est venu nous présenter son plus récent album Hyperlove au début du mois à la Place Belle de Laval. Et ça a été, selon toutes les critiques que j'ai lues sur les réseaux sociaux et les articles, unanime que c'était mémorable. Alors, Mika, qui se donne toujours à son 200% sur scène dans le cadre de sa tournée Spinning Out Tour, et il adore venir au Québec. D'ailleurs, il a enregistré une partie de son plus récent album chez nous. Donc, salutations aux chanceux, chanceuses qui ont vu Mika en spectacle, et c'est partie remise pour les autres. On va dire ça de même. Mike and the Mechanics, voici ce que je vous offre maintenant à Viva. Bon début de semaine chez nous.

0: Je sais pas si vous êtes prêts et prêtes à ce qui s'en vient musicalement à Viva. Vous savez qu'on adore vous offrir une magnifique courbe musicale et vous surprendre à l'occasion aussi avec une chanson que vous n'aviez pas vu venir. Surtout quand c'est le hit qui pop, alors une pièce qu'on a positionnée au top de l'heure de 14 pour vous donner du pep dans votre après-midi. Et franchement, là, c'est bien trouvé, bien trouvé. LMFAO s'invite Party Rock Anthem dans votre radio. Ça s'en vient à Viva, restez là.
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11: Bon lundi, ici Louis-Philippe Arnoirel. La cellule drummondvilloise du communautaire à bout a repris sa mobilisation auprès des députés provinciaux locaux cet avant-midi devant les bureaux de la circonscription de Johnson sur le boulevard Lemire. Le mouvement a fait une demande de rencontre avec le député André Lamontagne et une enveloppe de témoignages provenant de ses membres et intervenants a été remise. Rappelons qu'il réclame une aide d'urgence de $360 millions avant la fin du mandat pour les organisations à la grandeur du Québec et la mise sur pied d'une table de négociation. Et les membres du Parti québécois de la circonscription de Nicolet Bécancour ont élu Jérôme Gagnon comme candidat aux prochaines élections. Le coordonnateur au développement économique et touristique de la ville de Nicolet a été choisi avec 59% des voix. Rappelons que le député sortant, Donald Martel, a annoncé sa candidature en avril et que le Parti libéral a choisi l'enseignante et productrice Sophie Martin-Beau. C'est ce qui complète vos actualités Arsenal Média. 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

Sheeran s'invite dans les prochaines secondes à Viva et il y avait une grosse annonce à faire, lui, en fin de semaine. Par voie de communiqué, il a écrit sur ses réseaux qu'il changeait de maison de disque. En fait, il quittait littéralement la maison de disque avec qui il était depuis les 15 dernières années, Warner Music Group. Et il a mentionné par voie de communiqué et dit « ça s'est fait à l'amiable, cette séparation. Il s'agit pas d'une situation du type artiste mécontent qui quitte sa maison de disque. » Il dit « il s'agit d'un garçon qui a commencé comme adolescent dans l'entreprise avec des priorités différentes jusqu'à l'homme père de deux enfants qui existe maintenant et qui sent qu'il a besoin d'un changement dans sa façon de faire les choses professionnellement. » Et il a dit aussi « ma vie est aujourd'hui très différente de celle qu'elle était lorsque j'étais adolescent et je sens depuis longtemps dans mes tripes que beaucoup de choses doivent changer dans ma vie professionnelle. » Il dit « au fond, je suis un auteur, compositeur, interprète qui donne des concerts dans des pubs. » Et il dit « en 15 ans, je me suis transformée en pop star qui joue dans des stades. » Il dit « c'est une chose étonnante, mais c'est aussi très difficile de s'y retrouver. » Alors, il vole maintenant de ses propres ailes avec sa propre maison de disques. Ed Sheeran qui s'invite avec Galloway Girl à Viva.

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0: Le hit de Bleu Jeans Bleu, Scotch and Poche dans Viva l'après-midi. Et hit, ce n'est pas peu dire parce que c'est le nouveau numéro 1 radio. C'est la chanson francophone la plus jouée dans les radios partout au Québec. Et c'est le tout premier numéro 1 radio de Bleu Jeans Bleu. Et il l'annonce en grande pompe, le groupe, sur leurs réseaux sociaux, tout fier et avec raison. Alors, il remercie les auditeurs, les radios également de les jouer. Ben, ça nous fait tellement plaisir. Nous autres, on aime ça, des chansons positives de même. Alors, Viva. On embarque toujours là-dedans, pis on adore encourager les artistes de chez nous en plus. Alors, toutes nos félicitations sur leur réseau Bleu Jeans Bleu. Ils disent c'est malade, on capote, champagne, scotch, yabadabadou. À venir dans un instant, une artiste qui en a joué des hits au stade Rogers de Toronto hier soir, faute de ne pas l'avoir fait samedi à cause de la pluie. Spectacle qui a été remis à dimanche la semaine prochaine. Mais quoi qu'il en soit, notre ami Bruno Mars est bien en sol canadien avec un autre spectacle prévu mercredi, jeudi, samedi et dimanche prochain pour la reprise de celui de samedi dernier. L'artiste s'invite avec I Just Might dans un instant. 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

Vincent Vallière dans Viva l'après-midi, et même s'il a ajouté une corde à son arc en fin de semaine en présentant samedi sa toute première exposition de photographie, l'espace qui reste du côté de Saint-Venant-de-Paquette, invité par Richard Séguin, eh bien, il continue quand même sa tournée en Vincent Vallière qui le mène aux quatre coins du Québec. Alors, prochaine date à l'horaire, c'est ce 28 mai à Saguenay, le lendemain à Québec, Thetford également pour la fin du mois de mai. On va débuter juin à Rimouski, Rivière-du-Loup aussi, Victo en juin. Alors, n'hésitez pas à visiter le vincentvallière.com pour ne pas le manquer. Surtout, c'est un spectacle extraordinaire. Il fait un survol de ses 25 années de carrière, plus son plus récent album. Richard Marx s'invite maintenant à Viva.

0: Profitez pour mettre votre chandail du Canadien en dessous de votre veston au bureau. Ah oui, le Québec et hockey, ça c'est certain. Go Habs Go, match numéro 3 ce soir contre les Hurricanes de la Caroline et ça se passe chez nous, au Centre Bell de Montréal et tout le Québec et hockey, ça c'est bien certain. Autant sur la terre que dans le ciel, parce que là j'ai vu passer un communiqué sur mes réseaux sociaux de Snowbirds des Forces canadiennes. Alors on a publié un message d'intérêt public. Les Snowbirds des Forces canadiennes vont effectuer un survol de la rue des Canadiens de Montréal aujourd'hui à environ 18h15, juste avant le match numéro 3 de la finale de la conférence de l'Est. Alors on dit que ça va y aller, la formation va voler à une altitude minimale de 500 pieds au-dessus de l'obstacle le plus élevé sur leur route. Alors, ça va être super beau, ça c'est sûr. Si vous faites partie des chanceux qui seront à l'extérieur du Centre Bell, ça va être un spectacle magnifique et on va sûrement avoir des images de ça, on va surveiller. Olivia Dean à venir, à Viva.
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13: Bon lundi, ici Louis-Philippe Arnoirel. La cellule drummondvilloise du communautaire About a repris sa mobilisation auprès des députés provinciaux locaux cet avant-midi devant les bureaux de la circonscription de Johnson sur le boulevard Lemire. Le mouvement a fait une demande de rencontre avec le député André Lamontagne et une enveloppe de témoignages provenant de ses membres et intervenants a été remise. Rappelons qu'il réclame une aide d'urgence de 360 millions de dollars avant la fin du mandat pour les organisations à la grandeur du Québec et la mise sur pied d'une table de négociation. Et les membres du Parti québécois de la circonscription de Nicolet-Bécancour ont élu Jérôme Gagnon comme candidat aux prochaines élections. Le coordonnateur au développement économique et touristique de la ville de Nicolet a été choisi avec 59 % des voix. Rappelons que le député sortant, Donald Martel, a annoncé sa candidature en avril et que le Parti libéral a choisi l'enseignante et productrice Sophie Martin-Beau. C'est ce qui complète vos actualités Arsenal Média. 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
1: J'aime tout de cette chanson-là, ça n'a pas de bon sens, ça fait toujours le même effet sur moi, ça me redonne du pep dans ma journée. Willy William avec Life is Life. Et si ça a le même effet sur vous, c'est tout à fait normal, vous êtes branché à Viva, et c'est ce qui se passe tout au long de la journée, la meilleure courbe musicale, avec entre autres le duo de Clément Jacques et de Marie-Mé qui s'invite sur Picture. On s'offrira Harry M également avec Everybody Hurts, mais pas tout de suite. C'est vraiment une magnifique chanson que je vous propose, interprétée par une artiste qui fête ses 50 ans de carrière. Il est venu fêter ça avec nous autres en sol québécois d'ailleurs, dès la fin du mois de mars dernier. Des représentations à Montréal, à Québec, à Sherbrooke, à Gatineau. Alors je vous parle de Chris de Burg qui s'invite avec une pièce qui fête 4 décennies, rien de moins, l'incontournable Lady in Red qu'on retrouve sur son 8e album studio. C'était son 2e single qu'il avait décidé de nous présenter. Voici ce magnifique classique à Viva.

0: Ludovic Bourgeois, et que sera ma vie dans Vivant l'après-midi? Ben, on sait que sa vie va être une vie de tournée, là, ça c'est sûr, en 2026-2027 aussi, avec son nouveau show Karaoké 90. Et j'adore ça parce que sur ses réseaux sociaux, souvent, il nous fait des petits covers, des petits bouts là, de chansons qui ont bien pogné dans la décennie 90. Puis mettez-en que ça me ramène, ça n'a pas de bon sens. Son dernier cover, You Still the One de Shania Twain, j'adore ça. Ludovic a toujours une bonne façon de nous twister ça pour y donner sa saveur en plus. Alors ça va être un super show participatif en plus. Hein, je vous rappelle que vous pouvez aller sur le site de Ludovic, vous inscrire aussi. Si vous voulez aller voir en spectacle, vous êtes dans la salle puis ça vous tente de participer à l'ultime karaoké, ça se peut. Imaginez grimper en avant. Vive la scène aussi. Me semble que ça va être une expérience le fun. Faut être game par exemple. Oui, faut être game. En musique à venir, Jelly Roll qui va clôturer le Festival d'été de Québec et également Chabouzi, lui qui s'amène avec un nouvel album à la fin juillet. Les deux s'invitent sur l'extraordinaire duo Amen. Et Céline Dion est en réserve également à Viva.
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Le film Michael est un succès sur toute la ligne. On est à près de 800 millions de dollars d'amassés au box-office mondial. Alors, avec le film sur la vie de Michael Jackson, on est sur le point de devenir le biopic musical le plus lucratif de tous les temps parce que Bohemian Rhapsody sur la vie de Freddie Mercury en est à 911 millions de dollars d'amassés. Alors, on présume qu'on va dépasser ça avec Michael. On parle déjà même d'une suite potentielle. Et quand même, le diable s'habille en Prada, je dois vous en parler parce que la suite a également franchi un cap important au box-office en fin de semaine avec plus de 600 millions de dollars de recettes mondiales. C'est vraiment, mais vraiment bon. Alors, le diable s'habille en Prada 2 a connu un grand succès en Amérique du Nord avec près de 200 millions de dollars de recettes jusqu'à maintenant. Mais à l'international, c'est un succès aussi, là. Alors, le cumulatif, ça fait un 600 millions selon le magazine Variety. Et moi, je me promène d'aller le voir, Michael, c'est sur ma liste. Mais manque de temps un peu. Ben oui, c'est ça, faut se mettre en été, hein? Ouais. J'ai eu beaucoup de renclages à faire. Alors oui, il y avait comme roi de la pop Michael Jackson, mais il y avait aussi Prince, qui était extrêmement populaire. Et on se l'offre maintenant, Prince, avec When Doves Cry. C'est tellement bon. Et c'est à Viva qu'on vous l'offre.

Vivant la Casa, c'est ce qui s'en vient dans un petit instant, votre émission du retour à la maison avec la bonne humeur de Julie Dupage et de Patrick Langlois qui ont bien hâte de vous retrouver. Diane Simard vous embrasse. Ciao, à demain, à Vivant.

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12: Bonjour, ici Claude Marquis. Voici vos actualités. Les perspectives d'emploi seront excellentes pour les travailleurs de la construction de la grande région de la Mauricie-Centre du Québec d'ici 2030, selon le plus récent rapport de la Commission de la construction du Québec dévoilé aujourd'hui. Le territoire a connu une forte croissance de son niveau d'activité, soutenu en grande partie par les projets liés à la filière des batteries. L'an dernier, environ 13 700 travailleurs résidant dans la région ont été actifs sur les chantiers. Ils ont cumulé plus de 15 millions d'heures travaillées, soit une hausse de 3 % par rapport à 2024. La cellule drummondvilloise du communautaire à Bout a repris sa mobilisation auprès des députés provinciaux locaux cet avant-midi, devant les bureaux de la circonscription de Johnson, sur le boulevard Lemire à Drummondville. Le mouvement a fait une demande de rencontre avec le député André Lamontagne et une enveloppe de témoignages provenant de ses membres et intervenants a été remise. Rappelons qu'il réclame une aide d'urgence de $360 millions avant la fin du mandat pour les organisations à la grandeur du Québec et la mise sur pied d'une table de négociation. On écoute la co-porte-parole, Andréanne Tessier.
13: Il y a une rencontre qui a eu lieu avec le cabinet de Mme Fréchette, puis on est sans réponse depuis ce moment. Ça fait bientôt un mois qu'on est en attente d'une réponse. Fait que si le 8 juin, on n'a toujours pas eu de réponse, il va falloir être de plus en plus clair sur nos revendications, puis qu'on est là pour rester.
12: Et les membres du Parti québécois de la circonscription de Nicolet Bécancourt ont élu Jérôme Gagnon comme candidat aux prochaines élections. Le coordonnateur au développement économique et touristique de la ville de Nicolet a été choisi avec 59 % des voix. C'est ce qui complète vos informations. 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
5: Content de vous retrouver, il est 16h, déjà lundi 25 mai jusqu'à 18h, c'est Viva la Casa avec moi-même Patrick Langlois et Julie Dupage.
6: Comment ça va? Salut Pat, ça va?
5: Ben oui, t'as passé un beau week-end?
6: Et j'ai passé
5: un week-end!
6: J'ai passé un week-end, oui!
5: On va avoir la chance d'en parler, mais t'as vu?
6: Un week-end qui a pas eu la tournure que j'espérais.
5: Non.
6: Tout un week-end, je vais vous en parler un peu plus tard dans le calepin de Julie. Mais si j'ai... Déjà, toi, t'as eu un bon week-end.
5: Moi, j'ai eu un bon... Honnêtement, je pense que les deux, et à différents égards, vous allez voir, on a eu des week-ends qui nous ont, moi, donné plein d'anecdotes. Honnêtement, en tant qu'animateur de radio, c'est des week-ends de rêve.
6: Ben oui, parce qu'on a plein de choses à raconter sur nos week-ends. Et ce qui va d'ailleurs être mon mot du jour, Saint-Antoine de Padoue.
5: Okay.
6: Pourquoi? Tu sais, on dit que quand on perd quelque chose, oui, on invoque Saint-Antoine de Padoue, petit voyou, rendez-moi ce qui n'est pas à vous. Ben, je peux te dire que je l'ai invoqué pas mal tout le week-end.
5: Ah oui, hein?
6: Parce que, je vous raconte, vendredi soir, on avait, dans le cadre du Grand Prix, j'avais une soirée, robe de bal, puis tout le kit, et ma mère me prête des boucles d'oreilles. J'avais une belle robe Mélanie Lynn, d'ailleurs très très jolie, qui était couleur aqua, bleu pâle aqua. Donc, je lis avec mes yeux, tout ça. Je suis bien contente de ma robe, de mon look, de tout. Puis là, je disais à ma mère, peux-tu me prêter tes belles boucles d'oreilles bleues qui iraient avec ça? Là, ma mère dit, oui, je te les prête, mais je les aime beaucoup, hein, je les aime beaucoup. Ben, je dis, maman, voyons, franchement, je vais pas les perdre.
5: Je vais pas les vendre.
6: Je vais pas les perdre, tu sais. Et, tu peux.
5: Fallait que tu dises ça.
6: Ben, fallait que je dise ça, justement. Puis, tu sais, c'est vrai que je suis très précautionneuse de mes affaires. Je garde longtemps mes affaires, tu sais, je le dis souvent, tu sais, j'ai beaucoup de choses qui datent de longtemps parce que je fais attention à mes choses. Donc, forcément, quand on me prête quelque chose, j'y fais attention.
5: Ouais.
6: Et là, au milieu de la soirée, je touche mon oreille droite, je dis « Ah! J'ai plus la boucle d'oreille, panique à bord. » Et là, je refais tous les pas que j'ai fait dans la soirée. Mais c'est comme impossible. C'est comme chercher une aiguille dans une botte de foin. Et encore pire. Et finalement, le lendemain matin, j'ai avoué à ma mère que j'avais perdu sa boucle d'oreille. Remarque, je peux la racheter. Ben, racheter la paire, là.
5: Ouais, ouais, ouais, ouais.
6: Mais ça m'arrange pas dans mon budget. C'est m'arrange
5: non,
6: pas pantoute,
5: au moins tu peux, c'est pas comme un truc qui appartenait à ta grand-mère.
6: Non, c'était effectivement,
5: pas...
6: okay. Je peux racheter, même si ça faisait un bout de temps qu'elle les avait achetés, mais je peux racheter.
5: Tu les as retrouvés?
6: Oui, oui, je les ai retrouvés. Okay. Ben, première chose que j'ai fait samedi matin sur le web, là, des petites recherches.
5: Est-ce qu'on a besoin de partir à un GoFundMe?
6: Non, quand même pas. Mais c'est juste le principe que ma mère me dit quelque chose, puis finalement, ouais, c'est ouais, exactement ce qui arrive. Là.
5: Mais sur Facebook, si vous voyez plein d'objets à vendre dans le marketplace de Julie Dupage, vous allez comprendre pourquoi.
6: Une petite boucle d'oreille bleue. Si vous trouvez une petite boucle d'oreille bleue qui brille, ben c'est peut-être la mienne.
5: Ah bon, ben j'espère, je te souhaite de les trouver. Et pour le reste de nos fins de semaine, restez bien branchés. Vous allez voir, ça a été assez mouvementé. J'espère que de votre côté aussi. On va parler de réseaux sociaux. Nouvelle tendance, et je pense qu'en tant que parent, elle va vous faire plaisir. Un certain retour du balancier. Moi, je te le dis, en tant que père, quand tu m'as raconté ça, Julie, je me suis dit, OK, je pense que c'est une bonne affaire. Cette bonne affaire, ben, on vous la raconte tout de suite après Max McNown qui parle l'émission Better Me For You dans Viva la Casa. Bon lundi, merci d'être là.

0: Vous êtes sûrement comme moi, si vous avez des enfants, les réseaux sociaux, c'est quand même assez inquiétant. Il y a souvent des tendances qui ne dressent pas nécessairement la réalité telle qu'on la connaît. Et là, c'est le fun de voir que, il y a peut-être une nouvelle mode qui renverse la vapeur, Julie.
1: Oui, qui renverse la vapeur et beaucoup d'influenceuses, c'est surtout féminin, mm-hmm. cette tendance-là, qui vont afficher toutes leurs dépenses de la semaine. Mais c'est pas affiché dans le but d'afficher ses avoirs puis de montrer combien on a de choses, de riches ou d'affaires comme ça. Au contraire.
0: Ce qui est un peu le traditionnel des réseaux sociaux.
1: C'est un peu le traditionnel des réseaux sociaux et ça, c'est très mauvais parce mm-hmm. qu'il y a beaucoup de jeunes qui s'imaginent que la vie, c'est comme ça. Et au contraire, cette tendance-là, elle est pour donner une prise de conscience de la valeur des choses, du fait que la vie coûte cher. Il y a des femmes, des jeunes femmes dans la vingtaine qui parlent de planification financière, tout ça. Donc, on est dans le contraire de afficher pour afficher, genre nouveau riche. Oui. C'est pas du tout ça. Et justement, prise de conscience comme quoi, tu sais, tu peux dépenser une petite affaire là, une autre petite affaire là. Ben, en une semaine, tes dépenses, elles s'accumulent. Puis finalement, mm-hmm. tout ce qui était au départ petit, là, ça devient quand même un montant assez considérable.
0: Parce que je suis convaincu que tous les parents ont eu cette conversation. Tu sais, tu dis que c'est les filles, tu as raison, mais même mon gars, des fois, tu sais, il me montre des trucs, puis les gens qui suivent ont tel jean de tel prix, puis tel manteau, puis tel chandail, puis telle montre, puis tu sais, Ben...
1: Non, mais c'est pas que c'est que les filles. Ouais. Au contraire, moi aussi, ça touche mon fils aussi, tu sais, qui regarde ces affaires-là, parfois avec, tu sais, presque des étoiles dans les yeux, puis je suis comme, voyons, c'est quoi cette affaire-là?
0: Non, ça marche pas, là. Des fois, c'est des filles
1: qui le font, cette tendance-là, ouais. beaucoup plus que les garçons, mais je la trouve intéressante même d'en parler avec nos fils, parce qu'il y a comme tout un contexte économique derrière ça. Les jeunes aussi sont fatigués aussi de cette surconsommation de luxe. Mm-hmm. Tu sais, il y a cette fatigue où finalement, c'est un idéal qui est peu atteignable et puis qui est pas super je veux dire, c'est pas une fin en soi,
0: qui est pas nécessaire.
1: C'est ça. Exactement. Et il y a d'autres tendances qui découlent de ça. Tu sais, on en a déjà parlé même en janvier, la tendance de je vais pas dépenser là, no spend challenge. Oui. Donc se fixer, bon, on évidemment on mange puis tout ça là, mais on se fixe un barème de choses qu'on dit, ce qui n'est pas nécessaire, on l'achète pas. Il y a aussi le loud budgeting. Donc ça, c'est une autre tendance, et celle-là aussi, je la trouve intéressante, où on dit ouvertement, regarde, moi, je peux pas me payer ça. Moi, j'ai pas les moyens, c'est pas dans mon budget. Donc, c'est l'inverse du fake rich, là, justement. C'est l'inverse de ça. On normalise, on dit que, regarde, des fois, on refuse des sorties, puis on a besoin d'économiser, puis on a des limites financières, parce que c'est ça la vie.
0: Tu sais, ils sont tellement exposés. Juste ce week-end, on a regardé, comme plusieurs, le Grand Prix du Canada, des grosses affiches énormes Louis Vuitton. Tu sais, moi, à 15 ans, je demandais pas à mes parents une ceinture Louis Vuitton. Tu sais, c'était pas quelque chose que je désirais. Et aujourd'hui, mon gars de 15 ans, des fois, Louis Vuitton.
1: À 15 ans, je pense que je savais même pas ce que c'était, Louis Vuitton.
0: Ah non, c'est ça, moi non plus. Aucune idée. Mais tu sais, force est d'admettre qu'au-delà des réseaux sociaux, tu sais, quand j'ai vu ces grosses affiches-là au Grand Prix, j'étais comme, OK, c'est ça, c'est parce qu'ils sont placardés à gauche et à droite tous les jours. Donc, de normaliser que,
1: Et ça crée beaucoup de pression sociale, mm-hmm, ça.
0: Mm-hmm. Donc, j'aime, moi, cette tendance-là. Oui. Good job, les jeunes. Moi, je veux absolument vous parler de mon week-end parce que vendredi soir, j'ai fait quelque chose, mais tellement à reculons, ça ne tentait pas.
1: T'avais pas le goût jeudi soir, tu m'en parlais, t'avais pas le goût d'y aller.
0: Je voulais rien savoir et finalement, j'ai tellement aimé ça, que je vous la recommande, cette activité-là que j'ai fini par faire. Je vous en parle tout de suite après Jennifer Lopez, qui s'inscrit dans notre sujet, J-Lo, qui voulait participer à la conversation et qui nous dit « Love don't cost a thing ». Pas besoin d'argent pour avoir de l'amour. À vivant!

0: J'espère que vous avez passé un bon week-end. Bien heureux de partir la semaine avec vous, Pat et Julie, jusqu'à 18h. Ça a été le genre de week-end où il se passait ben des affaires. Évidemment, le Grand Prix du Canada, la frénésie du CH, même si les matchs étaient du côté de Raleigh en Caroline du Nord. J'ai reçu, Julie, plein d'invitations, convaincues comme toi, pour faire plein de trucs. Et j'ai dû tout refuser parce que vendredi soir, j'avais déjà des plans.
1: Oui, mais c'est ça. Jeudi, tu m'en as parlé, puis t'avais comme vraiment pas le goût d'y aller. Et je compatissais.
0: J'avais un peu de FOMO. J'avais un petit peu de tristesse de devoir refuser toutes les invitations qui s'offraient à moi parce que Noël dernier, la tante de ma femme Marie-Ève nous a offert un cadeau et c'est vendredi que ça se passait. On allait passer la nuit au zoo. Maintenant.
1: On est
0: super chanceux ici au Québec. On a un des plus beaux zoos au pays, voire même un des plus beaux zoos en Amérique du Nord, le zoo de Granby, qui est absolument incroyable et qui offre un truc que je connaissais pas, qui s'appelle le zoo la nuit. C'est 6 petites cabines et tu peux aller, tu vas au zoo alors qu'il est fermé. Tu as comme une visite privée guidée avec potentiellement 5 autres familles. Là. Nous, on était là avec le beau-frère en plus, fait qu'on était une petite gang ensemble. Et début de saison, c'était pas super achalandé, c'était vraiment comme une visite privée. Et évidemment, le soleil se couche et là, tu fais le tour du zoo la nuit puis tu as plein de spécialistes qui te montrent tout honnêtement. Et là, vous entendez mon ton de voix qui passe de « fallait que j'aille au zoo » à… Et là, il y avait des spécialistes partout qui nous expliquaient.
1: C'est comme une petite visite guidée, là.
0: Ouais, ça a été vraiment, vraiment le fun. Tu sais, tu vois tous ces animaux-là, veux pas, sous une autre lumière, là. Un, le fait qu'il y a personne d'autre. Deux, le fait que c'est la nuit. Ensuite de ça, tu soupes, feu de camp, tu dors là. Le lendemain matin, tu te réveilles. Avant que le zoo ouvre, tu vas voir plein de trucs.
1: Mais tu dors, c'est quoi, des tentes?
0: Non, c'est comme des petites cabines. C'est vraiment bien fait, des petites cabines. Tu sais, on a apporté sac de couchage oreiller. Okay. Donc, tu sais, c'est du camping, là, avec des grosses guillemets quand même, là, tu sais, pour les experts de camping, là, tu sais.
1: C'est pas du camping, c'est des paysans, mais c'est le fun.
0: Il y a pas de tente, mais c'est vraiment le fun avec la famille. C'était super cool. Et même tellement que mon garçon est venu me voir un moment donné pendant la visite puis il dit, OK, c'est beau, papa, tes questions. Parce que, non, oui. J'arrêtais plus de poser des questions. C'était vraiment, vraiment le fun.
1: C'était gênant.
0: Ben, je vois un petit peu, mais je dis, Benjamin, c'est mon métier. Tu sais, je suis animateur. Moi, je pose des questions, surtout quand personne d'autre le fait. Mes enfants, je sais pas pourquoi ils étaient gênés. L'autre famille, personne ne posait aucune question. Donc, moi, écoute, j'avais la main levée à côté tout le long. Et preuve que des fois, tu sais, t'as pas le goût de faire quelque chose, tu y vas à reculons, et finalement, ben, c'est vraiment, vraiment le fun, puis ça vaut la peine.
1: Mais c'est quand même pour les petits-enfants. Moi, 19 ans, là, mon fils, ben, il voudrait pas faire ça, là.
0: Tout dépend, c'est... On s'entend que c'est plus le fun d'aller au zoo avec des jeunes enfants parce que c'est un petit peu la magie dans l'œil, mais tu sais, il me semble que les gens qui rêvent d'aller faire un safari, c'est des adultes. Tu sais, il y a quand même quelque chose que les adultes peuvent aimer.
1: Mais zoo de Granby, nous, ça a été pendant longtemps, depuis que les enfants sont tout petits, là, ça a été comme un incontournable. Je pense qu'on est allé chaque année. Oui. Chaque année de très petit, là, genre poussette à, il y a pas si longtemps.
0: Je pense que peu importe l'âge, si vous vous intéressez aux animaux, si le concept d'un zoo vous emballe, c'est vraiment le fun. Je le conseille.
1: Bon, ben.
0: Je le conseille.
1: Puis c'est le printemps, ben c'est l'été qui s'en vient, donc ça peut être une belle.
0: Timing parfait.
1: Ouais, une belle sortie.
0: Julie, je suis tombée ce week-end sur une question. On voit souvent ça, des questions qui divisent le web.
1: Ouais.
0: Eh bien, j'en ai une pour vous. On va en parler au retour. Pour combien d'argent accepteriez-vous de laisser vos parents regarder le film de votre vie? Question qui m'a fait rire, surtout qui m'a fait réfléchir. On en parle après. King Melrose, aimes-tu la vie comme moi? C'est ici dans votre retour. À vivre à la casa!

0: Il y a toujours ce genre de questions qu'on retrouve sur le web et là qui divisent. Et il y en a une ce week-end qui m'a vraiment fait réfléchir. Je vous la répète. Pour combien d'argent accepteriez-vous de laisser vos parents regarder le film de votre vie? Ça m'a fait rire.
1: Écoute, il y a tant de choses à cacher.
0: Ben, il y a des gens qui disaient pas pour $1 milliard, des gens qui disaient bon, peu importe, mais ça m'a fait réfléchir. Écoute, c'est sûr que j'en ai fait des niaiseries que mes parents ne savent pas, qui ont peut-être pas besoin de voir pour leur bien à eux. Mm-hmm. Convaincu toi aussi, là, tu sais,
1: ben oui.
0: On n'est pas top rebelles, mais quand
1: même. Mes enfants en ont peut-être fait, puis ils vont en faire.
0: Mais ça m'a fait réfléchir en tant qu'enfant, mais en tant que parent aussi.
1: Ouais.
0: Justement, alors que mon gars a 15 ans, comme il va faire des choses, puis c'est sûrement correct que je le sais pas, tu sais. Parce que ces niaiseries-là, ben veux pas, on devient l'ensemble de toutes nos expériences, là, tu sais. Fait combien d'argent?
1: Ben, je sais même pas si je peux mettre...
0: Toutes tes niaiseries sont sur DVD, là, puis je l'envoie à tes parents, puis ils le regardent un soir.
1: Je sais pas.
0: Et là, après ça, t'es certaine que tu vas recevoir un coup de fil. Julie?
1: Non, mais en fait, la bonne chose là-dedans, c'est que les niaiseries sont faites. Fait que,
0: ouais,
1: tu sais, c'est des niaiseries, des fois, qui auraient pu les inquiéter. Mais là, c'est pas assez. Fait que ça les inquiéterait plus. Mais, tu sais, je pense pas qu'ils s'indigneraient, là, parce que j'ai pas fait des niaiseries.
0: Ça a pas été si pire que ça.
1: Non, ça a pas été si pire que ça. Je sais pas si je pouvais, ben, tu mettrais quoi, toi, comme montant? J'ai aucune idée. Je sais pas répondre à ça.
0: Tu sais, si tu me donnes $1 million, je vais me gérer après. Ils ne seront pas contents. ensuite, moi, mon film de la vie, là, il y a deux suites. Fait que, c'est trois soirées d'affilée qu'ils vont devoir regarder.
1: Donc, 3 millions.
0: T'sais, moi, j'ai été en tournée avec des gars.
1: Ah, oui,
0: fait
1: c'est
0: la tour du monde.
1: Ah oui, t'as dû en faire, toi, des niaiseries.
0: Deux, trois.
1: Ah oui, c'est ça.
0: Un million. Vous nous direz 1-866-56 Radio. Ça m'a fait bien rire. Dans un instant, c'est l'heure du calepin. Julie qui nous prouve que des fois, faut pas avoir peur de demander de l'aide. Vous croirez pas qui a donné un coup de pouce à Julie et comment. De la gentillesse, il y en a partout autour de nous et vous allez le voir. Après ceci, Gwen Stefani s'en vient avec The Sweet Escape. À Viva!
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0: Dans un monde tellement individualiste où il y a tellement de mauvaises nouvelles à gauche et à droite, ça fait du bien d'avoir de la gentillesse autour de soi. Et Julie en a eu pas mal ce week-end, avec un week-end bien, bien, bien difficile, vous allez voir dans son calepin.
1: Le calepin de Julie.
2: Je sais pas si le week-end je pourrais le qualifier de difficile, mais en tout cas il y a eu beaucoup de revirements de situation.
0: Ouais. Ben, des épreuves.
2: Oui, c'est pas le week-end que j'espérais nécessairement parce que mon mari a été malade, donc j'ai dû l'accompagner. Bon, c'est pas grave là finalement là, l'issue est quand même vraiment bien, mais j'ai dû l'accompagner à l'hôpital et tout pour une infection suite à une intervention chez le dentiste.
0: Ouais.
2: Et donc dimanche matin, il se lève, puis dans la nuit de samedi à dimanche, il dort pas de la nuit, vraiment comme hyper en douleur et tout ça. Puis il me réveille aux aurores, puis il dit là Julie, là j'en peux plus, il faut qu'on fasse quelque chose, j'en peux plus. Puis mon chum, c'est pas quelqu'un qui se plaint du tout, vraiment pas, c'est un dur à cuire. Puis donc de le voir dans cet état-là, j'étais un petit peu en mode solution. Ok, qu'est-ce que je fais? Et finalement. On décide d'appeler son dentiste, il est en dehors de la ville, mais prescrit quand même des antidouleurs, puis ça faisait pas effet, donc essaie de trouver une autre solution, et là, je le mets avec les antidouleurs, et entre-temps, je vais acheter mes fameuses fleurs que je n'avais pas achetées le week-end des Patriotes, parce que mon jardinier que je vais voir depuis des années les avait malencontreusement vendu, tu sais, ça peut arriver là, mais bon.
0: Ah ouais. Fait finalement,
2: je me retrouve chez le fleuriste. C'est un gars que je vais voir depuis des années. Je suis hyper fidèle comme ça, comme dans plein de sphères de ma vie d'ailleurs. Quand j'aime les gens, quand ils donnent du bon service ou quoi que ce soit, j'y retourne là pendant des années et des années. Et je lui dis, il s'appelle Rocco. Je dis, hey Rocco, je dis, toi qui connais là la terre entière, je dis, est-ce que tu connaîtrais une clinique pour d'urgence dentaire où il y aurait de la place. Il dit, laisse-moi faire un appel. Là, il appelle son grand chum, qui est un dentiste. Il dit, va taper dans une heure.
0: Incroyable.
2: Ce gars-là m'appelle.
0: Le fleuriste,
2: là. Le fleuriste depuis des années qui me conseille. Donc, le gars m'appelle. Et là, il dit, ben, t'es une amie de Rocco. Je dis, oui, on se connaît bien depuis des années, tout ça. Donc, il dit, écoute, moi, je suis juste un dentiste régulier. Mais je peux le voir, ton mari, si tu veux. Mais tu me décris les symptômes. Je pense que c'est pas nécessairement une bonne idée, mais si tu veux, je peux quand même le voir, mais il me suggère d'aller dans un hôpital où, justement, il y avait une urgence aussi pour les dents.
0: OK.
2: Fait que, finalement, je suis son conseil et je vais là-bas. Et non seulement je trouve que ce type-là a été vraiment gentil, très, très gentil, il a pris le temps, tout ça, et puis là, il m'a aiguillé vers une autre clinique pour ce matin. Vraiment, là, incroyablement gentil. Mais quand je suis arrivée à l'hôpital, j'en venais pas, j'ai dit, mais on est dans Pleasantville, où tout le monde est gentil ici, ça n'a pas d'allure. De toute la journée, même si on vivait cette épreuve, il y a pire que ça dans la vie, là. Ouais, on s'entend, mais mettons que c'était plate. Puis tu sais, je voyais que mon chum avait vraiment, vraiment très mal.
0: N'importe quel week-end que tu te retrouves à l'urgence,
2: c'est
0: pas le fun.
2: Oui, ouais, c'est vraiment pas super le fun. Et puis, on est passé d'une personne gentille à une autre, avec une telle dévotion, j'en revenais même pas. On se regardait, Andrew et moi, puis je disais, mais ça se peut pas. On dirait, et je trouve ça plate d'avoir cette réaction-là jusqu'à un certain point, parce que je suis comme agréablement surprise d'avoir eu des gens si gentils et si dévoués autour de moi, comme si c'était une denrée rare. Mmh. Et en fait, ça m'a fait beaucoup réfléchir parce que ce monsieur, le dentiste, là, qui m'a aidé dans tout ce processus-là, que je ne connais pas. Il m'a texté hier jusqu'à minuit. Hey, on était jusqu'à 1h30 du matin. Là, on était quand même à l'hôpital. Il m'a retexté ce matin parce que j'avais rendez-vous dans une autre clinique et tout ça pour voir si ça allait bien. Et en venant à la radio, il m'appelle et il me dit, je voulais savoir si tout était correct. Et je dis, oui, ça va beaucoup mieux. Merci beaucoup. Puis je dis, je voulais sincèrement vous remercier parce que vous ne me connaissez pas. Je ne vous connais pas. En plus, c'est un anglophone. Il sait même pas, là, il écoute même pas les lancers contre, puis les cinquièmes rangs, puis tout ça, là, les indéfendables. Il a aucune idée. Et il sait même pas mon nom de famille, en plus. Donc, tu sais, il sait même pas qui je suis. Puis j'ai dit, merci parce que vous avez fait ça pour moi et pour mon mari. Mais il dit, oui. Il dit, vous savez, dans la vie, tout n'est pas qu'une question d'argent. Il m'a scié quand il m'a dit ça. Vraiment, j'ai trouvé ça tellement incroyable. Et donc, là, ça se trouve, il nous écoute, parce qu'il parle quand même français. Il nous écoute parce que là, je dis, je m'en vais à la radio. Il dit, tu dois être fatigué. Je dis, non, non, c'est correct. Je m'en vais retrouver mon chum, mon pote, Patrick. Et ça va être super le fun et tout ça. Et puis, il dit, ben, tiens, je vais t'écouter. Envoie, texte-moi la radio et tout ça. Donc, si ce monsieur Jeffrey m'écoute, ben, je le salue et je le remercie. Des gens gentils comme ça, ben oui, ça existe.
1: Ça existe. Il y a du bon dans ce monde. Faut juste ouvrir les yeux pour le voir. Mais toi, Julie, t'as passé la fin de semaine aux côtés de ton mari. De mon côté, j'ai fait quelque chose que j'avais pas fait en près de 13 ans. J'ai enlevé mon jour de mariage. J'ai enlevé ma bague et je vous dis pourquoi tout de suite après. Amir, et on dirait. À Diva.

0: activités d'été, là, ça arrive à chaque année que c'est une des blessures les plus fréquentes. T'accroches ta bague et la bague, ben malheureusement, elle casse pas, c'est le doigt qui y passe.
1: Ah, ok.
0: Et donc, des avulsions de doigts par bague. C'était une mise en garde et dans le journal, ça disait, tu sais, si vous allez justement, tu sais, ouvrir la piscine, jardiner, enlever là la maudite bague, vous allez vous aider. Il y a des bonnes chances que vous perdiez votre doigt. Ben, bonne chance. On s'entend. Il y a des meilleures chances que vous perdiez pas votre doigt si vous enlevez la bague pour quelques heures. Et je m'en allais justement faire des petits travaux, puis j'ai fait, ah oui, je pense que ça me tente de garder 5 doigts par main. Et donc,
1: Mais si tu l'enlèves trop, c'est là où tu vas la perdre.
0: Non, je pense pas.
1: Oui, c'est un bijoutier à un moment donné qui m'avait dit ça. Ta bague de mariage, tu veux pas la perdre, tu la mets.
0: C'est pas toi qui, en début d'émission, nous a dit qu'il avait perdu des boucles d'oreilles?
1: Oui.
0: Ouais, moi, j'ai ma bague au doigt. Toi, t'as pas de leçon de perte de bijoux
1: c'est
0: à donner
1: vrai que j'ai
0: aujourd'hui.
1: Pas de leçon à faire.
0: Air Canada, vous le savez, qui a eu une année assez houleuse. Et bien là, qui vient de recevoir un coup de pub d'une des plus grandes artistes au monde, complètement inattendue. On vous dit qui parle en bien de la compagnie au retour et Harry Styles sera là avec Sign of the Times. Donc, c'est un bon lundi, un bon retour. À Viva!
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1: Imaginez que votre artiste préféré ne vienne pas dans votre province. Vous décidez de voyager pour aller le voir un samedi soir et qu'il arrive ceci.
2: Ben oui, j'ai une amie d'ailleurs qui amenait sa fille adolescente. Il partait en train. J'ai quelques amis qui étaient à Toronto et Bruno Mars a été obligé d'annuler. Mais c'était pas parce qu'il était malade ou quoi que ce soit. C'était des raisons de conditions météorologiques extrêmes qui ont fait en sorte que c'est reporté au dimanche 31.
1: Qui est pas la même chose si tu voyages pour aller voir un show, là.
2: Exactement, c'est pas la même chose. Surtout si tu voyages puis t'as des enfants qui vont à l'école le lendemain. C'est pas idéal, mais tous les billets vont être honorés. Mais bon, c'est quand même un dimanche.
1: C'est bien plate. En marge du Grand Prix, eh bien, il y a un grand Québécois de la course qui s'est vu honoré.
2: Oui, c'est Christine Fréchette qui a officiellement désigné Gilles Villeneuve comme personnage historique du Québec. C'est une reconnaissance, en fait, qu'on donne à ceux qui ont joué un rôle vraiment exceptionnel, significatif et qui sont décédés depuis au moins 25 ans. Donc, il y a Maurice Richard, d'ailleurs, qui en fait partie, personnage historique, Thérèse Casgrain et René Lévesque également.
1: Donc, Air Canada qui a reçu un coup de pub inespéré d'une des plus grandes artistes du monde, c'est qui?
2: C'est Katy Perry qui vient souvent à Montréal depuis qu'elle est avec Justin Trudeau. Elle était encore très, très récemment à Montréal et il s'est produit quelque chose en plein vol. Il y a eu une urgence médicale puis elle a dit sur ses réseaux X, j'ai été tellement impressionnée par le niveau d'attention, de rapidité, d'action de l'équipage et je tiens à souligner leur professionnalisme et la considération qu'ils ont eue pour ce passager-là. Donc, elle a fait beaucoup parler d'elle et Air Canada a remercié Katy Perry en disant, on va faire part passer le message à l'équipage, vos gentils mots.
1: Elle qui, justement, vient beaucoup au Québec ces jours-ci, elle vient de se négocier un bon traitement pour ses prochains vols, d'après moi.
2: Exactement.
1: Il y en a plusieurs.
2: Finalement, qui... est-ce en train de dire qu'elle a été têteuse de dire ça?
1: Un petit peu. Il y en a plusieurs qui ont fait fi des critiques qui sont allées au cinéma ce week-end.
2: Ben oui, c'est un peu comme le film de Michael Jackson qui a des critiques horribles mais qui se pointe, qui se dresse en haut du box office. Ben là, c'est un peu pareil avec le Star Wars, Mandalorian et Grogu qui est en tête du box office alors que les critiques sont vraiment très
1: pas
2: moyennes.
1: Bonne. Bon, c'est ça. Des fois, on laisse faire les critiques.
2: Oui.
1: Elle en a essuyé souvent des critiques au courant de sa carrière, des rumeurs entourant Taylor Swift.
2: Et là, il y a tellement des rumeurs sur le fameux mariage de Taylor Swift avec Travis Kelce. On subodorait au moment donné que ça allait être au mois de juin, le 13, parce que 13, c'est son numéro chanceux. Et elle voulait se marier dans cet endroit magnifique qui s'appelait Ocean House dans le Rhode Island. Et finalement, le 13 était pris et l'on disait que peut-être qu'elle avait tassé les autres mariés.
1: Non.
2: Finalement, non, parce que la wedding planner du 13 juin dit non, moi j'ai un autre mariage et ce n'est pas Taylor Swift. Là, il y aurait d'autres rumeurs qu'il y avait un save the date, la date, le 3 juillet et que ça serait à New York. Sur la robe aussi, là, il y a des rumeurs. C'est excitant, cette affaire-là.
1: Ça serait blanche.
2: Non. La robe, c'est sûr. C'est probablement sûr qu'elle va être blanche. Non, mais en ce moment, elle se promène beaucoup avec des accessoires de Jonathan Anderson, le nouveau directeur de Dior. Donc, on subodore que probablement, elle va être habillée en Dior. C'est comme si elle annonçait un petit peu ça. Elle met beaucoup des Easter eggs. Des petits indices. Donc, c'est probablement ça. Est-ce que Blake Lively, avec laquelle elle était en froid, est-ce que, étant donné que elle, son histoire en cours avec ce réalisateur Baldoni, c'est finalement c'est fini là, ils se sont arrivés à une entente et tout ça. Est-ce que finalement elle va se rabibocher avec son ami? C'est possible.
1: OK, là on est trop profond dans le rabbit hole des rumeurs.
2: C'est possible. Et qui chanterait la première danse? Ben ça serait probablement Ed Sheeran. Qu'elle aime beaucoup,
1: ça je crois là-dessus. Ça je mettrais un petit 20$.
2: Thinking out loud, ça va être probablement ça.
1: On continue dans les rumeurs, il y a des rumeurs Julie comme quoi tu aurais une énigme du jour tout de suite après Kelly Clarkson.
2: On va voir si la rumeur est vraie aujourd'hui en plus.
1: Après I Dare You, Aviva.

0: Une énigme drôle, ça donne quoi? Eh bien, j'ai l'impression qu'on va le découvrir ensemble.
1: Alors aujourd'hui, quel mot devient drôle lorsqu'on ajoute une lettre? OK, je répète. Oui. Quel mot devient drôle quand on ajoute une lettre?
0: Plus qu'une bonne réponse ou une seule?
1: Une seule.
0: Une seule bonne réponse qu'on recherche au 1-866-56-RADIO. 1-866-56-72-346. La réponse au retour en musique. Smash Mouth, Walking on the Sun s'en vient. On va essayer de mettre un petit peu de soleil dans vos oreilles alors qu'on a eu une journée assez grise. Et Alex Warren avec Fever Dream. 16h56, c'est l'heure d'aller s'informer pour savoir ce qui se passe chez nous. À Viva. Bon retour!

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16: Bonjour, ici Claude Marquis. Voici vos actualités. Les perspectives d'emploi seront excellentes pour les travailleurs de la construction de la grande région de la Mauricie-Centre du Québec d'ici 2030, selon le plus récent rapport de la Commission de la construction du Québec dévoilé aujourd'hui. Le territoire a connu une forte croissance de son niveau d'activité, soutenu en grande partie par les projets liés à la filière des batteries. L'an dernier, environ 13 700 travailleurs résidant dans la région ont été actifs sur les chantiers. Ils ont cumulé plus de 15 millions d'heures travaillées, soit une hausse de 3 % par rapport à 2024. La cellule drummondvilloise du communautaire à bout a repris sa mobilisation auprès des députés provinciaux locaux cet avant-midi, devant les bureaux de la circonscription de Johnson, sur le boulevard Lemire à Drummondville. Le mouvement a fait une demande de rencontre avec le député André Lamontagne et une enveloppe de témoignages provenant de ses membres et intervenants a été remise. Rappelons qu'il réclame une aide d'urgence de 360 millions de dollars avant la fin du mandat pour les organisations à la grandeur du Québec et la mise sur pied d'une table de négociation. On écoute la co-porte-parole, Andréanne Tessier.
17: Il y a une rencontre qui a eu lieu avec le cabinet de Mme Fréchette, puis on est sans réponse depuis ce moment. Ça fait bientôt un mois qu'on est en attente d'une réponse. Fait que si le 8 juin, on n'a toujours pas eu de réponse, il va falloir être de plus en plus clair sur nos revendications, puis qu'on est là pour rester.
16: Et les membres du Parti québécois de la circonscription de Nicolet Bécancour ont élu Jérôme Gagnon comme candidat aux prochaines élections. Le coordonnateur au développement économique et touristique de la ville de Nicolet a été choisi avec 59% des voix. C'est ce qui complète vos informations. 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
5: Viva la Casa! 7h02, j'espère que votre lundi s'est bien déroulé. J'espère que votre fin de semaine a été aussi mouvementée que la nôtre. C'est Pat et Julie pour encore une heure dans votre retour à la maison avec l'énigme du jour qui a fait bien des heureux. Moi, le premier, Julie. Parce qu'à date.
6: Tu l'as trouvé facile,
5: finalement? À date, que des bonnes réponses. Je l'ai trouvé facile. Les auditeurs l'ont trouvé facile. On a reçu des appels, on a reçu des textos. Répète-la, mais ensuite de ça, j'ai l'impression qu'on a tous la bonne réponse.
6: Quel mot devient drôle quand on ajoute une lettre?
5: Est-ce que c'est le mot rôle?
6: Oui!
5: Ben oui, c'est ça!
6: Vous l'avez tout!
5: Facile! Fallait simplement que notre cerveau aille ailleurs.
6: Oui,
5: ouais, quel
6: ça.
5: Mot devient drôle? Dans ce sens, aussi simple que rôle, c'est lundi, on aime ça partir avec une énigme quand même assez facile. Hey, la musique est vraiment bonne dans la prochaine heure. Un classique de Peter Gabriel. On a du Taylor Swift, Cœur de pirate également, Smash Mouth s'en vient dans les prochaines. Et on va jaser de nouvelles tendances. Et c'est drôle, Julie, parce que, tu sais, on s'est tellement plaint des écrans. On s'est tellement plaint que tout le monde a tout le temps le nez dans son appareil, que tu vas super avec des amis, puis que tout le monde a le téléphone à table, et puis que c'est tout le temps écran, écran, écran. Je ne sais pas depuis le mois de septembre combien de fois qu'on a abordé ce sujet-là sur différents angles. Mmh. Eh bien là, maintenant que les gens commencent à décrocher, eh bien, on voit l'envers de la médaille, une nouvelle tendance qui vient avec ce décrochage de cellulaire qui est pas toujours le fun, puis on vous raconte pourquoi tout de suite après. Je le disais, Smash Mouth, Walking on the Sun, ça nous ramène en 1997, et on repart ça tout de suite avec une toune que j'adore d'un gars que j'aime beaucoup, Alex Warren, c'est Fever Dream dans votre retour à la maison. Merci d'être là!

0: Avez-vous l'impression que dans votre entourage, dans votre famille, même avec votre propre utilisation, il y a comme une tendance qui se renverse et qu'on est un petit peu moins sur les cellulaires? J'ai comme l'impression qu'un petit peu.
1: Un petit peu. En tout cas, il y a une prise de conscience de ça beaucoup.
0: Absolument.
1: T'sais, on le voit avec des retraites sans Wi-Fi, des hôtels qui sont à faire des détox aussi comme ça. On a beaucoup de plus en plus de gens autour de nous qui désactivent. Moi, la première, là, j'ai aucune activation de notification sur mon téléphone.
0: C'est
1: là, tout ça, c'est enlevé. Bon. Et dans la mouvance de tout ça, il y a comme cette tendance qui est être difficile à joindre. Tu sais, avant, là, fallait toujours être disponible tout le temps, être joignable, être online. Avec la pandémie, il y a eu ce droit à la déconnexion, hein, parce qu'à un moment donné, il y avait plus de limites entre le fait d'être en télétravail beaucoup, puis le fait d'être tout le temps joignable. Donc, il a fallu qu'il y ait comme des patrons qui réalisent qu'à un moment donné,
0: faut que ça arrête. Vendredi 5h.
1: Oui.
0: Tu peux envoyer un courriel, mais ne t'attends pas à ce que j'y réponde.
1: C'est ça, exactement. Puis c'est une bonne chose aussi, mais là, c'est une grosse tendance de dire, non, mais je fais exprès de mettre même du temps pour répondre quand moi je serai prêt ou prête et de se distancier de tout ça. C'est vraiment une grosse tendance. Et moi, je le remarque beaucoup parce que je travaille beaucoup avec des jeunes de la Gen Z. Et surtout avec, puis je parle pas de toi, Pat, je sais que tu n'es pas si jeune que ça,
0: ben,
1: et des millénarios aussi. Et c'est vrai que c'est une habitude qu'ils ont déjà, eux. Hein, à 5h, ça finit, ou plus ou moins ça. Peut-être pas 5h tapant, mais tu vois. Et à le vendredi, quand c'est le week-end, c'est le week-end, puis quand c'est les vacances, c'est vacances. Moi, c'est pas un réflexe que j'ai. Moi, je viens pas de j'ai pas été formée comme ça. Génération X, full on, comme on dit, on travaille, puis on n'a pas nécessairement d'arrêt.
0: C'est différent de mentalité. Moi, des fois, garder quelque chose à lundi, ça me tracasse plus que simplement le régler tout de suite.
1: Ah, mais moi aussi.
0: Tu y penses,
1: parfois, j'ai eu à même me justifier, je t'envoie un courriel ou je t'envoie un texto, je sais que tu vas pas me répondre, mais c'est juste pour pas l'oublier. T'sais, c'est fou quand même d'avoir à se justifier pour ça. Mais je dis pas qu'ils ont pas raison non plus, là.
0: Attends. Ils ont droit de pas répondre. Mais tu peux pas me blâmer d'avoir envoyé un courriel samedi.
1: Ben oui, c'est ça. Exactement. Moi, c'est ce que je pense aussi. Donc, avant, tu sais, le luxe, c'était un gros char ou une montre ou un voyage. Et maintenant, le luxe, c'est justement, le vrai luxe, c'est d'avoir du temps, de prendre du temps pour soi, ne pas répondre, ne pas être constamment sollicité. C'est considéré comme un luxe absolu.
0: C'est drôle.
1: Je le comprends.
0: Mon garçon de 15 ans, il fait les deux tendances. Lui, il est encore accroché à son téléphone. Et pourtant, téléphone en main, quand je le texte, « Hey, le souper est prêt »,
1: mais là,
0: il
1: c'est sûr
0: pas.
1: Qu'il va pas répondre.
0: Il répond pas.
1: C'est vrai que tu parles de ton fils parce que j'ai eu cette discussion avec mon fils puis je lui racontais cette tendance-là puis il me disait, oui, maman, il y a plein d'applications pour justement nous empêcher d'aller.
0: Ben
1: il y a
0: oui.
1: même un bloc qui existe.
0: Physique,
1: un
0: que
1: bloc
0: tu peux acheter.
1: Physique. Puis il dit, moi, j'ai des amis qui l'ont, ce bloc-là, et sciemment, il le laisse à la maison pour être sûr de ne pas aller parce que ça bloque, tu peux pas aller sur Instagram ou YouTube ou quoi que ce soit. Mais je dis, non, vous avez besoin de ça. Ben, il me dit, maman, tu comprends pas. Il dit, tout est fait pour activer notre cerveau, pour qu'on soit happé par ça. Pour qu'on, c'est comme une drogue finalement, là, tu sais.
0: Tant mieux s'ils en prennent conscience.
1: Alors oui.
0: Mais c'est vrai que c'est l'autre côté de la médaille. OK, on veut pas qu'on soit trop sur nos cellulaires, puis on peut plus rejoindre personne.
1: Non, oui.
0: Ben,
1: oui,
0: ça va être comme ça.
1: Oui.
0: Vous savez que ce soir de match du Canadien de Montréal, eh bien, messieurs, faites attention à vous, parce que depuis quelques matchs, il y a une tendance qui se dessine, et attention, ça concerne votre santé. Et donc, vous devez faire attention. Et oui, c'est surtout chez les hommes que ça arrive. Je vous raconte ce que c'est, tout de suite après Cœur de Pirate, à Viva.

0: mise en garde pour les hommes qui nous écoutent et à toutes les femmes qui nous écoutent, j'ai une mise en garde pour vos chums et vos maris parce que vous le savez, ce soir, c'est soir de match. Canadien de Montréal qui est de retour à la maison pour le match numéro 3 cette série entre la Caroline et Montréal. Tu vas regarder ça ce soir,
1: ben
0: Julie?
1: Oui, c'est sûr.
0: Es-tu stressée quand tu regardes les parties?
1: Ben oui, il y a eu des parties, surtout quand c'est en prolongation, ben oui. Là, puis que tu sais que c'est une question de chance. C'est le premier qui marque, qui gagne.
0: Comme
1: là,
0: samedi
1: c'est comme
0: dernier.
1: Un peu injuste. Ouais.
0: Et moi, honnêtement, je me ronge les ongles. Je suis tellement investi dans les parties et c'est pour ça que cet article est venu me chercher. Deux trucs à vous donner. Alors que ce soir à 20h, il y a un match qui commence, les urgences du Québec se vident lors des soirs de match du Canadien. Et donc, si vous devez aller à l'urgence pour raison X, Y, Z, que peut-être vous attendiez, eh bien, soir de match, c'est un bon moment pour y aller.
1: Sauf
0: l'Institut de cardiologie, parce que les statistiques montrent que depuis le début des séries, l'Institut de cardiologie enregistre une hausse de l'achalandage de plus de 20%, et c'est surtout chez les hommes de 50 à 55 ans qui vont faire juste comme un petit peu trop de haute tension, qui vont se stresser en regardant le hockey. Et heureusement, souvent, tu sais, c'est pas nécessairement une réelle urgence, là. Mais calmons-nous, les boys.
1: Oui, parce que, oui. Puis, une autre étude qui dit que la fréquence cardiaque augmente de 75% à la télé et de 110% quand on est sur place.
0: Écoute, moi, c'est vrai. Et je l'ai déjà dit, j'ai un petit bracelet, là, qui mesure mon rythme cardiaque. L'autre jour, pendant le match, c'était à côté, 2.6 de stress. Et samedi dernier, Canadien a perdu en prolongation, je vous le rappelle, ça a ruiné ma soirée. Puis ma soirée qui se terminait d'une façon ou d'une autre, mais on était avec des amis, puis je suis rentré à la maison, puis ma blonde m'a regardé, puis elle m'a dit « Hey, tu prends vraiment ça au sérieux, hein? » Puis j'étais débiné, j'étais pas bien, j'avais le cœur qui avait vécu toutes sortes d'émotions. Et c'est drôle parce que c'est finalement en écoutant le point de presse de Martin Saint-Louis et des joueurs de hockey que j'ai fait « Hey, je pense que je le prends plus à cœur qu'eux autres. »
1: Ben là.
0: Non, mais parce qu'eux autres disaient tous, hey, c'est correct, c'est une game, on rentre à la maison un à un, on sait ce qu'on a à faire, et ils étaient, pour de vrai, pas débidés, pas démoralisés, je l'étais plus qu'eux. J'ai fait, ouais, ok, peut-être que je devrais me calmer.
1: Peut-être c'est un peu intense.
0: Ouais.
1: Mais ce que ça disait, cet article-là, c'est intéressant, c'est qu'en fait, ça déclenche pas nécessairement une crise cardiaque comme telle, là, parce que c'est peut-être un déclencheur, mais il faut avoir aussi d'autres facteurs de risque. Il disait aussi que, justement, dans ce genre de soirée, c'est pas seulement l'émotion, parfois c'est un cocktail d'émotions, de stress, d'alcool, de bouffe trop salée, d'oublier de prendre ses médicaments si on a besoin d'en prendre, c'est tout ça qui serait qui sera blâmé, en fait.
0: Exact. Donc, ce soir, grande respiration, zen, les joueurs sont corrects, Martin Saint-Louis n'est pas stressé, on ne devrait pas l'être plus qu'eux autres.
1: Non.
0: C'est mon conseil du soir. On va jouer dans un instant au jeu Qui suis-je? Je vous rappelle les règlements, c'est vraiment très simple. À chaque semaine, je sors des voix cachées de personnalités connues. Aujourd'hui, attention.
1: Une thématique?
0: Thématique artiste. C'est okay. Donc des chanteurs ou des chanteuses québécoises qu'on recherche. Ça vous tente de jouer 1-866-56 Radio. On joue au retour et Peter Gabriel oui, nous attend avec le classique In Your Eyes. À Viva!
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0: Dans 5 minutes, on va jouer au jeu des voix cachées. C'est le temps de jouer avec nous, 1-866-56 Radio. Et Julie, tu vas dire que la musique est toujours bonne dans Viva la Casa, mais j'adore quand on sort des chansons qu'on n'a pas entendues depuis un bon moment. Celle-ci nous ramène en 86. J'avais 6 ans. C'est Peter Gabriel à Viva, In Your Eyes.

0: La journée finie? On joue.
1: On joue. N'hésitez pas à participer sur la messagerie texte parce que Julie, je te l'annonce d'avance.
2: C'est difficile?
1: Pas facile,
2: Donc, tu dis thématique, pas artiste. En fait, c'est vraiment chanteur.
1: Exact.
2: OK, chanteur-chanteuse.
1: Chanteur-chanteuse parce qu'il y en a au moins une fille, deux gars. Vous allez l'entendre dans un instant. Des chanteurs que tu connais, mais on dirait que veux pas... C'est la voix d'entrevue, c'est pas tout le temps la même voix que chanteuse. C'est des artistes plus jeunes que nous. Je te le dis tout de suite. Je vais te donner quelques indices. Et comme je disais sur la messagerie texte, participez. Aidez-nous. 1-866-56-RADIO. Ultimement, on est là pour s'amuser.
2: Ouais.
1: Aujourd'hui, même si t'as pas deux bonnes réponses sur trois, je t'aime. C'est correct, tout va bien. Non, mais tu sais, des fois, je me dis, là, tu vas l'avoir, là.
2: Aujourd'hui, je vais pas te décevoir si je les ai pas.
1: Exactement. Okay. Et je te permets de me demander une deuxième écoute pour chaque voix. Pas de trouble.
2: Comme d'hab.
1: Okay. On y va avec la première voix cachée. Qui est cette chanteuse?
3: Je veux casser cette habitude-là. Puis ça revient à ma relation avec les réseaux sociaux change beaucoup. Puis je vois les répercussions dans ma vie quand je prends pas les mesures nécessaires pour, tu sais, pour bien gérer l'impact que ça a dans ma vie, tu sais.
2: Pas évident, ça.
1: C'est ce que je te disais.
2: OK, deuxième écoute, s'il te plaît.
1: Parfait, la voici.
3: Je veux casser cette habitude-là. Puis ça revient à ma relation avec les réseaux sociaux change beaucoup. Puis je vois les répercussions dans ma vie quand je prends pas les mesures nécessaires pour, tu sais, pour bien gérer l'impact que ça a dans ma vie, tu sais.
2: Je pense que je l'ai.
1: OK.
2: Une des sœurs Boulay. Ah non?
1: Non. Chanteuse, animatrice également. La voix d'animatrice, vous la reconnaissez peut-être parce qu'elle anime une des émissions les plus populaires au Québec.
2: C'est pas Marie-Mé. Non, ça, je sais que c'est pas Marie-Mé. Mais c'est qui? C'est ça, je le sais pas.
1: Alicia Moffette.
2: Ah, ben oui.
1: T'écoutes pas Occupation Double tant que ça, j'imagine.
2: C'est... Mais maintenant que tu le dis, oui, c'est sûr que... Ouais, OK.
1: Sur la messagerie texte aussi, il y a beaucoup de criquets. C'est difficile, je l'avais dit. OK, deuxième, c'est un chanteur cette fois-ci. Est-ce que vous reconnaissez cette voix?
4: J'ai une relation amoureuse, puis elle est bonne, elle est tellement bonne. C'est pas évident, là. On pense pas à ça, mais Colin, moi, je suis tout le temps parti, tu sais. Elle est tout le temps avec les enfants. Je fais plein d'affaires. Je fais, tu sais. Fait que même quand je suis là, je suis pas là.
1: Julie qui tente de me chuchoter des choses. Tu peux avoir une deuxième écoute.
2: Oui, vas-y,
1: c'est un chanteur qu'on vous joue ici sur les ondes de Viva.
4: J'ai une relation amoureuse, puis elle est bonne, elle est tellement bonne. C'est pas évident, là. On pense pas à ça, mais Colin, moi, je suis tout le temps parti, tu sais. Elle est tout le temps avec les enfants. Je fais plein d'affaires. Je fais, tu sais. Fait que même quand je suis là, je suis pas là.
2: OK, arrête, je l'ai reconnu.
1: Ouais, OK, c'est qui?
2: Matt Lang.
1: Oh! C'est quoi?
2: C'est que je l'avais
1: son
2: entendu.
1: Timbre?
2: Non. Je l'avais entendu parler de sa blonde dans ces termes-là.
1: Ah,
2: et tout.
1: Ouais?
2: Fait que c'est ça qui m'a comme connecté au groupe.
1: Qui t'a accroché.
2: Oui.
1: OK, une bonne réponse, une mauvaise réponse, même si c'était...
2: Non, parce que je m'étais dit, hey, enfin, un gars qui dit ça, tu sais, qui met de l'avant, justement, que sa blonde, travaille avec les enfants, là.
1: C'est clair, c'est clair. OK, troisième voix. Est-ce que tu reconnais ce chanteur?
5: Premier album, j'étais très, je vais leur montrer que c'est complètement différent, moi seul, puis que c'est pas juste le gars qui réalise la musique ou qui faisait du rap avec des groupes de musique. Ça a vraiment bien, c'était un bon timing dans l'histoire de la musique, ça a bien marché tout ça.
2: Et ça, j'ai l'impression que c'est Loud. Hey, je l'ai pas.
1: Non.
2: Mais voyons donc. Ok, non, t'écoutes.

Une écoute musicale. Claude Bégin est troisième voix, mais je l'avais dit, c'était pas nécessairement évident. Alors que l'été approche tranquillement pas vite, eh bien, au retour, on vous dévoile la destination préférée des Québécois pour cet été. Après, bien évidemment, le Québec, on vous la dévoile tout de suite après Caen. Voici Parle-moi de toi dans votre retour à la maison. À vivre. Merci d'être là.

0: Est-ce que vous avez déjà planifié vos vacances d'été? Eh bien, il y en a plusieurs, évidemment, qui restent ici au Québec, mais ceux qui peuvent se permettre de voyager vont peut-être aller dans cette destination parce que ça, là, ça va être une destination très, très, très prisée des Québécois.
1: Oui, mais ce qui est tendance, c'est effectivement de rester à la maison. Mais une autre tendance, c'est numéro un, de rester ici au Québec, de voyager dans notre belle province, comme moi, je vais faire d'ailleurs cet été. Mais une des autres tendances, c'était de réserver en amont. Et la tendance qui se démarque, c'est le Maroc. Il y a 17% des Québécois qui vont partir, qui ont la chance de partir au Maroc et en Tunisie aussi. Puis une des lignes les plus qui s'impose là, c'est la ligne Montréal-Casablanca pour aller voir ce beau pays en fait.
0: C'est bien drôle à cause des mandarines.
1: À cause des mandarines, non, je pense pas, parce que c'est un pays, pour l'avoir déjà visité, pas en totalité, mais certains endroits vraiment très, très beaux, très riches en histoire, très beaucoup de choses à voir.
0: Je sais pas si c'est les réseaux sociaux, mais on dirait qu'à chaque été, je vois qu'il y a comme une destination où comme il y a plein de gens que je connais, des fois c'est des amis, des fois c'est des connaissances, des fois c'est... Mais on dirait, tu sais, il y a une année que tout le monde s'en allait en Grèce, tout le monde au Portugal.
1: Oui, tout le monde en Espagne.
0: Qui décide ça, que c'est le Maroc cette année?
1: Je sais pas, des fois il y a des listes, des fois il y a des études qui sont faites par justement des booking.com et compagnie là, ou des Hubfly qui
0: des billets moins chers peut-être
1: qui encouragent

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0: Le 25 mai 1996, Julie décédait à ce que je considère comme étant un des grands artistes de notre génération. Vous connaissez peut-être pas le nom de Bradley Nowell, mais d'après moi, vous allez reconnaître sa musique. Et ce qui est triste dans son histoire, c'est qu'il n'aura même pas connu son propre succès. Je vous raconte ça dans Jukebox.
1: Jukebox.
0: C'est un de mes groupes préférés. J'écoute ça depuis que j'ai 16 ans et pour moi, ça a toujours été une formation qui est synonyme avec l'été. J'espère que vous connaissez au moins un petit peu Sublime.

0: là, Sublime, on le retrouve toujours là, dans des playlists d'été. Ça fait très, très Californie.
1: Oui, ben, exactement. Mais quand tu m'as dit que tu voulais faire le jukebox sur eux, j'étais comme, ah, je connais ça, ce groupe-là? Ouais. Ça, oui. Mais
0: ben, non, c'est ça.
1: Ouais, je connais cette chanson.
0: D'après moi, vous connaissez ces chansons-là. Et donc, ben, ça vous place pour cette histoire qui commence en 1996, début 96, Sublime et leur chanteur Bradley Nowell s'installent dans le studio de Willie Nelson du côté Austin au Texas pour enregistrer leur troisième album éponyme. À ce moment-là, c'est pas un groupe qui est particulièrement bien connu à l'extérieur de leur petit patelin californien. Ils mélangent plein de styles musicaux, du ska, du punk, du reggae, du surf rock. Et donc, oui, ils sont connus sur la côte ouest, mais c'est à peu près
1: tout. Niché.
0: C'est très, très, très niché. L'enregistrement de l'album est super compliqué, super chaotique. Leur producteur, Paul Leary, confie que des fois, il fallait même aller voir dans la salle de bain, voir si Brad était encore réveillé, parce que Brad Nowell, le chanteur, malheureusement, était accro à l'héroïne à ce moment-là. Et donc, l'album est chaotique. On le complète. Mais là, le 25 mai 96, Bradley Nowell est retrouvé mort dans une chambre d'hôtel. Et donc, l'album est terminé. Mais on n'a plus de chanteur. On est une semaine après son mariage, 11 mois seulement après qu'il ait, lui et sa blonde, donné naissance à un petit garçon qui s'appelle Jacob.
1: C'est vraiment triste, cette histoire-là.
0: À date, l'histoire est super triste, j'en conviens. Les deux autres membres du groupe disent « Bon, ben, on n'a plus de chanteur, qu'est-ce qu'on fait? » La compagnie disque MCA dit « Ben, on a un album, on n'a pas de chanteur, pas de promo, mettez ça sur des tablettes. » Là, faut se rappeler, 96, on est à l'époque où graver des CD, c'était quand même assez nouveau. Il y a 5 CD gravés qui existent de ce disque-là complété, qui a été tabletté. Et un DJ de la station de radio K-Rock en Californie met la main là-dessus et commence à jouer What I Got que je vous ai fait écouter tantôt. Et là, soudainement, les appels commencent à rentrer.
1: Genre, c'est qui ça?
0: C'est quoi cette tune-là? Ah ouais. C'est quoi cette tune-là? Rapidement, ça devient numéro 1 chez K-Rock et la compagnie disque dit bon ben, on va le lancer. Et donc, il lance cet album-là le 30 juillet 1996 et après What I Got suit d'autres chansons que vous connaissez sûrement. Santeria devient un autre énorme succès. Doin' Time également, une autre chanson là, qui respire l'été. Et effectivement, pas vite, pas de chanteur, pas de promo. C'est un album qui vend 5 millions de copies.
1: Hey, quand même!
0: Et donc, Bradley Nowell, malheureusement, n'aura jamais connu le succès de son groupe parce qu'il est décédé.
1: Et les autres membres, ils ont pas voulu justement essayer de faire affaire avec un autre chanteur puis de repartir la patente.
0: Ils ont parti, l'histoire là est longue pendant les 30 dernières années, ils ont parti un groupe qui s'appelle The Long Beach Double Stars, qui a eu du succès modeste. Ensuite de ça, il y a quoi, une quinzaine d'années à peu près, ils ont reparti la machine avec un gars qui s'appelle Rome Ramirez et donc il s'appelait Sublime with Rome. Et ils ont lancé quand même quelques albums avec ce gars-là et finalement, ben ça l'a un peu implosé. Et c'est là où l'histoire devient drôlement intéressante parce que le petit garçon de 11 mois là, dont je vous ai parlé,
1: ouais,
0: quand le papa est décédé, eh bien, il est en studio depuis quelques mois avec les deux membres originaux du groupe pour lancer un album qui sort dans quelques semaines. Et donc, on a du nouveau Sublime avec son fils qui sonne pareil que son père.
1: Plus belle.
0: Et il n'a jamais connu son père, évidemment. Et bien, il continue de tenir le flambeau pour Sublime.
1: Ouais.
0: Donc, nouvel album qui va sortir au mois de juin. Mais aujourd'hui, 25 mai, 30e anniversaire du décès de Bradley Nowell. Je ne peux pas le passer sous le silence.
1: Merci, Pat.
0: Avec plaisir. Moi, je vais te remercier pour la citation du jour parce qu'elle s'en vient dans quelques instants, tout de suite après cette chanson qui me fait pas mal rire. Parce qu'on aime tous notre chef Ricardo. Eh bien, on lui rend hommage. Voici Ricardo.
1: C'est vrai qu'elle est drôle, cette
0: tour. C'est Scooter Gas, ouais, dans Vive à la Casa.

0: Si comme moi, vous avez drôlement hâte de voir 20 heures sur votre cadran, eh bien, sachez que la prochaine heure va passer vraiment, vraiment très vite parce que j'ai pour vous les plus grosses tunes des 4 dernières décennies dans les hits à pattes et on va partir ça avec une chanson de la Reine de Noël, mais qui nous offre une chanson qui n'a pas rapport avec Noël.
1: Qu'est-ce qu'il y a déjà à 20 heures?
0: À 20 heures?
1: Oh,
0: ben, c'est l'heure où,
1: ben
0: ma...
1: non, ouais, c'est une blague.
0: C'est l'heure où ma fille se couche et donc j'ai tout le temps hâte. Après ça, on a un petit peu de temps en adulte.
1: Il y a juste ça ce soir.
0: Ah ouais, puis faites une petite game d'hockey.
1: Une petite game, juste comme ça.
0: Ça se peut. On se laisse avec la citation du jour.
1: Oui, absolument. Les plus belles choses arrivent souvent quand on les attend plus.

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6: Bonsoir, ici Claude Marquis. Voici vos actualités. Les perspectives d'emploi seront excellentes pour les travailleurs de la construction de la grande région de la Mauricie-Centre du Québec d'ici 2030, selon le plus récent rapport de la Commission de la construction du Québec dévoilé aujourd'hui. Le territoire a connu une forte croissance de son niveau d'activité, soutenu en grande partie par les projets liés à la filière des batteries. L'an dernier, environ 13 700 travailleurs résidant dans la région ont été actifs sur les chantiers. Et la cellule drummondvilloise du communautaire à Bout a repris sa mobilisation auprès des députés provinciaux locaux cet avant-midi, devant les bureaux de la circonscription de Johnson sur le boulevard Lemire. Le mouvement a fait une demande de rencontre avec le député André Lamontagne et une enveloppe de témoignages provenant de ses membres et intervenants a été remise. Rappelons que le collectif réclame une aide d'urgence de $360 millions avant la fin du mandat pour les organisations à la grandeur du Québec et la mise sur pied d'une table de négociation. C'est ce qui complète vos informations. 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
5: Ben, il est terminé et on le finit en beauté ensemble avec les plus grosses tunes des 40 dernières années. Je m'appelle Pat Langlois et on va partir ça avec deux chansons des années 80. 84 plus précisément pour Tina Turner et Mike Reno et Ann Wilson. Petit tournant vers les années 2010 avec Ed Sheeran et Justin Bieber. Première chanson de l'album collaboratif de Ed Sheeran, Number 6 Collaborations. Et on débute ça avec Mariah Carey, tirée de l'album qui a vendu 32 millions de copies. C'était le disque Music Box, une chanson initialement écrite pour Gloria Estefan. Finalement, Mariah Carey a gardé Hero dans les hits à pattes. 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
1: Merci de bien partir votre lundi soir avec moi après ce qui aurait été un gros week-end, hein, surtout pour les amateurs de sport avec le Canadien qui est évidemment en action, qui joue ce soir à 20h du côté du Centre Bell. Et il y avait le Grand Prix du Canada également avec un record de foule. Hein, même si on a devancé l'événement de quelques semaines, eh bien, on s'est rué en grand, grand nombre du côté du circuit Gilles Villeneuve. C'est peut-être aussi parce qu'il y avait de la musique, hein. Tout le long du week-end, il y avait des concerts avec Simple Plan, avec Alicia Cara et avec Bryan Adams, qu'on va entendre en musique l'année prochaine. Summer of 69 va nous ramener en 1984. Si vous avez suivi la course, eh bien, vous le savez, hein. C'est Kimi, le jeune Kimi Antonelli, jeune de 19 ans, qui a remporté. Parlant de 19 ans, eh bien, elle n'avait que 19 ans quand elle a lancé I'm a Slave for You. C'est Britney Spears dans les hip-hop. À vive!

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1: Ouais, mais décidément, 19 va être le chiffre du soir. On parlait tantôt de Kimi Antonelli qui a remporté le Grand Prix du Canada ce week-end à seulement 19 ans. Britney Spears, qui avait cet âge-là lorsqu'elle a lancé I'm a Slave for You. Et au retour, eh bien, une artiste qui a remporté le Grammy pour la révélation de l'année en 2000, alors qu'elle n'avait que 19 ans. Comme Britney Spears, elle a fait partie du New Mickey Mouse Club aux côtés de Justin Timberlake et de Ryan Gosling, alors qu'elle n'avait que 12 ans. Une chanson qui a été lancée en septembre 2002, celle qu'on va entendre, premier single de son deuxième album studio en anglais, parce que oui, elle a lancé des albums en d'autres langues que l'anglais. Un album qui a vraiment, vraiment démontré un changement à son image. Collaboration avec le rappeur Redman. La surprise du jour s'en vient dans un instant. À Viva!
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1: Avec un deuxième album qui a fait basculer Christina Aguilera du Bubblegum aux Grammys, ça lui a donné un numéro 1, 5 fois platine pour Strip, sur laquelle on retrouvait Dirty, collaboration avec Redman. C'est votre surprise du jour. Allez, hit the bat!
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1: 19h, c'est Pat Langlois qui vous accompagne en ce lundi soir. Soir de match, je vous rappelle seulement qu'à 20h que débute cette partie. Vous le savez, à ce point-ci des séries éliminatoires, eh bien, il y a plusieurs choses qui doivent s'aligner pour qu'une équipe remporte. Les joueurs vont le dire, hein, les étoiles doivent s'aligner. Et donc, on va les compter ensemble, ces étoiles-là, avec One Republic qui va nous ramener en 2013 avec Counting Stars. Mais juste avant, puisque c'est soir de match, eh bien, je me suis dit, pourquoi pas une chanson qui pourrait inspirer notre groupe. C'est la chanson la plus téléchargée du 20e siècle, selon le Recording Industry Association of America, avec plus de 18 millions de téléchargements numériques. Chanson initialement lancée le 30 octobre 1981 sur l'album Escape. C'est une chanson qu'on joue tout le temps, hein? On vit que d'eau fraîche et d'espoir, et de l'espoir, eh bien, on en a ce soir. Pour la troupe du CH, est-ce qu'on va mener la série 2 à 1 dans quelques heures? Ben, on se croise les doigts ensemble pendant qu'on écoute la chanson qui a terminé la série Les Sopranos il y a quelques années. Voici Journey, Don't Stop Believin'. On y croit! 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

0: déjà près de 8 ans que Ludovic Beaujoie nous a donné Sur ton épaule, chanson qui avait été composée par Ingrid Saint-Pierre, qui avait été composée pendant la fin de la vie de Patrick Beaujoie, évidemment chanteur des bébés, son fils Ludovic qui tenait à lui rendre hommage. Je m'appelle Pat Langlois, 25 mai, date importante dans l'histoire de la musique. Oui, Mariah Carey qui atteint son deuxième numéro 1 de l'année au Billboard Hot 100 avec Someday. Je le mentionne parce que on a commencé l'émission avec Mariah Carey, aussi bien terminé avec Mariah Carey. Match du Canadien à 20h. La musique de Viva vous accompagne d'ici là. Dans quelques instants, Fouki s'en vient avec 80s. Je m'appelle Pat Langlois. On se retrouve demain 16h avec Julie Dufage pour Viva la Casa. Je vous souhaite une bonne soirée et go Habs go!
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4: Bonsoir, ici Claude Marquis, voici vos actualités. Les perspectives d'emploi seront excellentes pour les travailleurs de la construction de la grande région de la Mauricie, centre du Québec, d'ici 2030. Selon le plus récent rapport de la Commission de la construction du Québec, dévoilé aujourd'hui. Le territoire a connu une forte croissance de son niveau d'activité, soutenu en grande partie par les projets liés à la filière des batteries. L'an dernier, environ 13 700 travailleurs résidant dans la région ont été actifs sur les chantiers. Et la cellule drummondvilloise du communautaire à Bout a repris sa mobilisation auprès des députés provinciaux locaux cet avant-midi, devant les bureaux de la circonscription de Johnson sur le boulevard Lemire. Le mouvement a fait une demande de rencontre avec le député André Lamontagne et une enveloppe de témoignages provenant de ses membres et intervenants a été remise. Rappelons que le collectif réclame une aide d'urgence de $360 millions avant la fin du mandat pour les organisations à la grandeur du Québec et la mise sur pied d'une table de négociation. C'est ce qui complète vos informations. 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

25 mai 2026. J'espère que vous passez une très belle soirée à Drummondville. Je m'appelle Mathieu Guimond. Un plaisir de vous accompagner ce soir avec un œil un peu distrait, je l'avoue, avec le match numéro 3 de la série Canadien Hurricanes qui a lieu du côté du Centre Bell. Les paris sont ouverts. Qui l'emporte ce soir dans cette série égale 1-1? Le Canadien, les Hurricanes. Allez-y de vos prédictions. Curieux de vous lire là-dessus aujourd'hui avec nos réseaux sociaux, notre site web. Vous pouvez nous appeler, nous texter également pour faire vos prédictions. Puis c'est le fun aussi de vous savoir à l'écoute, bien branché à votre radio à Drummondville. Je veux saluer toute la gang de la fleuristerie Tes Fleurs de Drummondville qui sont là, fidèles au poste. Merci la gang d'être là. D'ailleurs, vous autres, en ce lundi, vous nous écoutez de quel endroit à Drummondville?

Est-ce que vous avez passé une très belle fin de semaine? Il y avait beaucoup d'activités à Drummondville et les environs en fin de semaine passée. Peut-être que vous avez été faire un tour du côté du parc Woodyatt. C'était une ambiance de K-pop pour la première sortie de l'année pour cette nouveauté, cette scène nomade qui va se promener dans les différents parcs de la ville de Drummondville, les fêtes de quartier, tout ça pour vous proposer des spectacles à tous les dimanches midi. Le prochain rendez-vous, c'est Lauriane Morel qui sera en spectacle au parc Simard, sur la rue Simard, bien évidemment. Dimanche prochain à compter de midi. Alors, mettez ça à votre agenda. Très le fun pour surveiller également les différents déplacements de cette scène mobile qui vont vous faire vivre de beaux spectacles dans les parcs de la ville de Drummondville tout au long de l'été.

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